Oh, quel classique des classiques assez si bon. Georgia, On My Mind, version Ray Charles. Juste avant, Morgana King chantait For You, For Me, For Evermore. Et Stormy Weather, version de Frank Sinatra, enregistrée en 1944. Donc, c'est le jeune Frank Sinatra. On peut dire qu'il y en a au moins trois, en tout cas, dans sa carrière. Celui des années 40. Ensuite, en 1950 et plus, arrive Nelson Riddle, l'arrangeur, compositeur, chef d'orchestre, qui va lui donner un son bien particulier, bien à lui, quoi qu'il va le faire pour beaucoup d'autres artistes, ce Nelson Riddle. Ensuite, c'est les années 60 et plus, avec évidemment l'enregistrement du fameux My Way qui va relancer sa carrière à Frank Sinatra. On va aller faire un petit tour du côté des comédies musicales. Je vous propose The King and I. Vous vous souvenez de ce film qu'on voyait toujours à la télévision avec Yul Brynner qui jouait le roi du Siam. En fait, c'est une comédie musicale qui a été créée en 51 à Broadway, qui est devenu un succès immense. Et donc, 1200 représentations à Broadway dès sa création. Ça, c'est énorme pour l'époque, hein? Et donc, Yul Brynner va jouer, lui, sur scène, attention, 4600 fois le roi de Siam. C'est pas rien, hein? Et il va l'interpréter aussi au cinéma. En 56, va être vraiment adulé pour ce rôle-là. Le film, d'ailleurs, va remporter 5 Oscars, dont celui du meilleur acteur, justement, pour Yul Brynner. Et puis, les chansons sont encore là. Shall We Dance, Getting to Know You. C'est des chansons qui vont rester et qui vont être sorties de la comédie musicale pour continuer à faire vivre la musique.

Ah, très, très bon, ça. Très, très bon. Jane Morgan, with Open Arms. Juste avant, Moon Glow. Avez-vous aimé ça, cette voix magnifique? Le gars s'appelle Greg Leske. Je sais pas si je le prononce correctement. De toute façon, je sais que vous allez me l'écrire si je prononce pas correctement. Mais je suis tellement sympathique. Et attachant. Bon, Moon Glow, ça s'appelait. Je fais des blagues. Holy Cole nous interprétait l'extrait de la comédie musicale King and I, We Kiss in a Shadow. Wow. Si vous voulez écrire justement à l'émission, c'est facile, hein? L'adresse courriel cecibon@radio-canada.ca. Sinon, à travers l'application Radio-Canada Audio, vous allez sur la page de Cecibon, vous cliquez sur la

bulle de conversation. Et comme ça, ben, on est en contact. Vous nous laissez votre message, vous nous racontez votre histoire, vous nous faites une suggestion, en fait. Comme vous voulez. Nous, on prend ça, on vous répond aussitôt que possible. Des fois, il y a des petits délais. Parce que certaines fins de semaine, on ne sait pas pourquoi, il y a beaucoup plus de messages que d'autres. Et puis après, ben, vous allez entendre au cours de la saison votre demande spéciale. S'il y en a qui attendent depuis un petit moment, désespérez pas, ça va venir. C'est sûr qu'on essaie de placer tout le monde au cours de la saison. Puis hein, c'est tout le temps des très bonnes suggestions. D'ailleurs, le prochain groupe, on l'a eu tellement souvent en suggestion, The Pied Pipers, In the Moon.

Ah, ce genre de pièce qui fait partie de notre inconscient collectif. Parce qu'on a tous l'impression de connaître, de l'avoir entendu, mais on ne sait pas nécessairement d'où ça vient. Surtout dans ce cas-ci, une pièce instrumentale. Bon, ben, je vous le donne. C'est Summer Place. Évidemment, la version signée Percy Faith qu'on vient d'entendre, c'est celle qui a traversé l'histoire. Mais à l'origine, c'est une musique de film pour un film qui s'appelait A Summer Place. Et donc, c'est un film sorti en 1959. La musique est composée par Max Steiner. Et lui, c'est un des grands compositeurs du cinéma américain. Mais Percy Faith va transformer le thème et va l'envoyer dans un phénomène mondial avec sa version orchestrale qui va arriver en 60. Résultat, écoutez bien ça, 9 semaines au numéro 1 du Billboard américain. C'est un record, évidemment, pour une pièce instrumentale à l'époque. Le disque va se vendre à plus d'1 million d'exemplaires et surtout va remporter le Grammy de l'enregistrement de l'année en 1961. Donc voilà, c'est un peu l'histoire de cette pièce qu'on connaît et qu'on connaît pas en même temps, mais qu'on aime toujours réentendre. Juste avant, c'était Louis Armstrong avec Adios Muchachos. Et deux pièces pour commencer cette séquence de 4. In the Moon Mist avec The Pied Pipers et Yvonne De Carlo. One for my baby and one more for the road. On poursuit tout de suite avec Cleo Lane, What'll I Do?

Wow. Smile, Nat King Cole, quoi dire de plus? Juste avant Once Upon a Summertime, une chanson à la base française composée par Michel Legrand avec les mots d'Eddie Marnay en 1954. Et plus tard, on va en faire une version comme ça qui va s'appeler Once Upon a Summertime, qui va permettre à la chanson de devenir un standard international, d'être chantée et reprise par des géants comme Miles Davis, Sarah Vaughan, Barbara Streisand, Tony Bennett et compagnie. Ah, ça, c'était très beau. Et la première chanson dont le titre est absolument imprononçable, What'll I Do? Je sais même pas si c'est dans le bon ordre ou de la bonne façon, mais je sais que c'était très bon et c'était Cleo Lane. Et ce Charlie Chaplin qui nous a donc donné des chansons aussi belles que Smile, mais qu'est-ce qu'il y a d'autre? Hein? Eternally, par exemple, This Is My Song, la sérénade de la mandoline, le thème de Terry dans Limelight, c'est exceptionnel. Monsieur le réalisateur, j'aimerais que cet été, pour l'émission, on se fasse un bloc Charlie Chaplin, avec les belles chansons, au moins 5-6 belles chansons composées ou en tout cas inspirées par les idées en musique de Charlie Chaplin. Allons avec Billie Holiday maintenant, Just One More Chance.

Wow, quel magnifique bloc de quatre pièces qui commençait avec Billie Holiday, Just One More Chance. Ensuite, Paul Anka, A Steel Guitar and a Glass of Wine. On a eu également Oscar Peterson et son trio pour Between the Devil and the Deep Blue Sea. Et à l'instant, Le Temps par Charles Aznavour. On dit qu'au début des années 70 arrive cette chanson, entre autres, avec cette magnifique ligne, le temps et rien d'autre. Moi, j'aime beaucoup cette ligne-là, ça m'inspire beaucoup. Et lui, on dit qu'il est inspiré par, justement, le vieillissement, les souvenirs, les regrets, des thèmes qui vont revenir souvent dans ses chansons du début des années 70, Hier encore, La Bohème, évidemment, des chansons qui racontent le temps qui passe, entre autres, avec celle-ci, et je vous le rappelle que cette phrase quand même est marquante. Puis je peux imaginer que dans sa carrière, Charles Aznavour, quand il chantait ces chansons-là, et puis qu'il était rendu à 90 ans ou même un peu plus, on va le dire, comment dans la tête on vit les choses quand on sait que les années qui restent sont vraiment, vraiment moins grandes que les années qui ont passé, disons-le comme ça. On poursuit avec Fanny Brice, My Man.

Oh, Johnny, oh, Johnny, oh, c'est l'orchestre de Glenn Miller avec Marion Hutton qui chantait juste avant autre grand orchestre, celui de Jimmy Dorsey pour Green Eyes et Ellen O'Connell qui était au microphone et à la voix. Fanny Brice pour My Man. J'ai dit Fanny Brice, j'aurais pu dire Fanny Brice. Pourquoi? Parce que c'est une chanteuse née en 1891 à New York qui a eu une carrière phénoménale dans les années 20, même les années 10, fin des années 10 évidemment, qui était très très drôle semble-t-il dans le burlesque, ce terme que j'aime beaucoup, et on peut l'entendre par évidemment l'enregistrement qu'on avait aujourd'hui assez si bon que c'est pas d'hier cette chanson. On va s'en aller vers un pionnier de la musique traditionnelle au Québec et populaire, un chanteur, un animateur qui était aussi accordéoniste. Tiens, je sais pas si c'est un bon indice. Je sais pas si vous allez tenter de trouver la bonne réponse. Vous pouvez me l'écrire sur les réseaux ou autrement. Si vous allez trouver qui sera le prochain chanteur québécois à apparaître dans l'émission C'est si bon.

Can't Help Falling in Love par Elvis Presley. Ça, c'était magnifique. Juste avant, Goodnight Irene avec Lee Hayes. Et le tango mystérieux était chanté par Aimé Major. Vous l'avez peut-être deviné, je l'espère. Je vous rappelle que vous êtes à l'écoute de C'est si bon sur Ici Musique avec Marc Hervieux au microphone.

Un bloc de 4 chansons avec des pièces bien de leur temps, c'est-à-dire moins de 3 minutes, 2 minutes et demie, pendant que notre réalisateur me danse comme s'il était sur le bloc pendant l'émission Jeunesse d'aujourd'hui. Je vous passe les détails. Bobby Vinton commençait avec I Love You The Way You Are, ensuite Chuck Berry, Little Queenie, In a Persian Market, Sammy Davis Jr. et à l'instant, et c'est pour ça qu'on avait en souvenir Jeunesse d'aujourd'hui, Joël Denis pour Les cheveux dans le vent. D'ailleurs, Jeunesse d'aujourd'hui, ça commence le 16 juin 1962 à Télé Métropole. Voilà. Et ça devient évidemment une émission phare pour la jeunesse du moment, animée par Pierre Lalonde, co-animée par Joël Denis. Donc l'émission va quand même connaître des changements marquants. Pierre Lalonde va quitter temporairement pour s'en venir à Radio-Canada pour Jeunesse oblige en 64, va revenir en 65 à Jeunesse d'aujourd'hui avec Joël Denis, mais Joël Denis va quitter un mois plus tard. Simplement quitté. Pierre Marcotte va se joindre aussi à l'aventure à ce moment-là. En 70, l'émission va s'appeler simplement Jeunesse, toujours avec Pierre Lalonde, mais les codes d'écoute commencent à diminuer, donc on va remplacer Pierre Lalonde par Jacques Salvaille, qui lui va prendre donc la barre de l'émission jusqu'à la fin de l'émission en 74. Et par quelle émission Jeunesse d'aujourd'hui va-t-elle être remplacée en 75? Roulement de tambour. L'émission s'appelait Showbiz. Et qui animait Showbiz? Claude Dubois. Je vois les yeux s'agrandir de notre réalisateur. Je pense qu'on l'a surpris. On écoute Chantal Chamberlain chanter Since I Fell for You.

Ah, c'est sacré ténor. Mario Lanza, l'avez reconnu? Only a Rose, oui. Un des grands, grands ténors de l'époque, né en 1921 à Philadelphie, va être une immense vedette dans les années 50. Va réussir, en fait, à populariser, entre autres, l'opéra auprès du grand public et au cinéma, sur disque. Va être l'interprète dans le fameux film The Great Carouseau. Oui, c'est lui. Écoutez, va vendre 50 millions de disques. C'est pas rien, là. C'est pas rien. Son grand succès, Be My Love, je vous entends le dire jusqu'ici, va inspirer évidemment beaucoup, beaucoup, beaucoup de monde, mais va avoir une vie mouvementée dans le sens où il va pas prendre soin de lui tellement, donc va décéder à l'âge de 38 ans seulement, parce que c'est ça. Disons que son hygiène de vie était un peu négligée. Disons ça comme ça. Ça veut dire ce que ça veut dire. Je pense que il a un peu abusé de certaines choses. Voilà pour ce grand Mario Lanza. Maintenant, on poursuit à Cécibon avec Let's Make Up the Spaniels.

C'est déjà la fin de C'est si bon pour cette semaine. J'espère que vous avez passé du bon temps. Merci Alexandre Bernard à la console, la réalisation et autres tâches connexes de notre équipe de deux personnes pour C'est si bon. Quel plaisir. Évidemment aussi, quelquefois, aux chorégraphies. On s'amuse bien en studio et je pense que vous vous amusez bien aussi à la maison parce que quand vous me croisez sur la rue, vous me le dites. Merci beaucoup. Merci d'être là. Vous savez comment nous écrire. C'est si bon, @radiotradeunion.canada.ca, sinon la bulle de conversation sur l'application Radio-Canada Audio. Vous pouvez aussi utiliser toute autre façon pour réussir à nous contacter et c'est toujours un plaisir de vous lire et de vous répondre à vos demandes. Merci beaucoup. Je vous dis salut. On se retrouve la semaine prochaine. Ça, c'est l'excellente nouvelle. Salut!

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On va rester sous l'influence de la Perle des Antilles. À l'instant, on écoutait la nouveauté de Wally. Et puis là, on va entendre Joe Douette Filet. Cette semaine, je sais pas si vous avez remarqué, mais le drapeau haïtien a été très populaire un peu partout dans l'espace médiatique. Moi, sur mon compte Instagram aussi. Pourquoi? Parce que le 18 mai, c'est l'anniversaire de la création du drapeau national. C'était en 1803. Quand on pense aux

Haïtien. Il y a une autre date qui est importante aussi, hein, c'est le 1804. Ça, c'est l'indépendance. Donc, c'est sous Dessalines que le drapeau a été constitué. L'Inde après ça. Donc, l'indépendance d'Haïti. Ce qui m'amène, justement, à penser puis à partager avec vous l'importance des diasporas haïtiennes dans l'émergence de Joe Douette-Filet qu'on va entendre dans quelques instants. Lui, il est né en France. Son parcours est indissociable de la communauté haïtienne qui est dispersée entre Paris, New York, Miami et Montréal. Donc, la diaspora haïtienne, c'est comme le premier incubateur pour plusieurs artistes qui font de la musique, comme Joe Douette-Filet. Il faut même remonter à l'église, hein. C'est dans l'église que les communautés haïtiennes apprennent à faire de la musique. Dans le cas de Joe Douette-Filet, lui a appris le chant, il a appris le piano aussi. Et donc, il s'est installé assez rapidement pour lui le relais de Montréal et de l'Amérique du Nord. On sait que Montréal, c'est une plaque tournante musicale pour les gens qui viennent d'Haïti. Donc, Paris, Montréal, Miami, New York. Et puis après ça, ben ça, j'en ai souvent parlé au cours des dernières semaines, des derniers mois. Hein. Il y a eu la mondialisation du compas au cours des dernières années. Ça aussi a contribué à l'émergence de Joe Douette-Filet. Puis après ça, le fameux hit planétaire avec Burner Boy. En résumé, les différentes diasporas haïtiennes ont été le socle de Joe Douette-Filet qu'on écoute en nouveauté. C'est un fragment de son album qui est sorti hier.

quelle couleur est le ciel dans votre coin de pays actuellement? Il me semble que cette pièce-là était vraiment en phase avec notre samedi soir. Vous trouvez pas? La pièce s'appelle So Easy. C'est Mopaumumu qui susurrait dans nos oreilles sur des motifs musicaux signés No Cliché. Il y a eu tout juste avant une pièce qui nous amenait à l'enseigne du sport et de la musique avec L'année des roses. Ça, c'est une chanson pour accompagner l'équipe de soccer féminin de Montréal. On a entendu les voix de Shaw Frank et de Naomi. Ouais, ben mine de rien, cette semaine, hein, on a penché vers

La belle saison, ça fait tellement de bien hein, de sentir le vent qui est chaud, qui vient nous caresser, pas nous blesser sur la peau, de voir la lumière aussi, sentir la chaleur sur les joues. Et que je me suis régalé moi cette semaine. Et on l'attendait ce moment-là. D'ailleurs, on était en plein cœur de l'hiver. Déjà, j'avais déclaré que cette chanson-là était pour être une des chansons qui était pour nous accompagner durant la saison estivale. Ben, c'est ce qui va se passer là. On est sur l'album de Webster, le grand voyageur, le grand conteur. Webster a fait paraître un album qui s'appelle Web Dubois, son 10e en carrière il y a peu de temps. Il y a une chanson avec sa sœur qui nous permet de savourer le temps qui passe. On l'écoute.

0: Matin à Diawara. Tout juste avant, il y avait Burna Boy. Et puis, on a entendu Una Cerveza, por favor, un peu plus tôt, une pièce d'ici, une pièce imaginée par Cruzito, une pièce, moi, qui me fait beaucoup, beaucoup rire, cette pièce-là, hein, qui balance la phrase suivante dans la pièce. On est au Québec ici, on est au Québec ici, Una Cerveza, por favor. Et on va rester chez nous, hein, chers amis, à l'instant, avec une pièce toute récente. Donc, c'est les voix de Raccoon, de Shaw Frank et de Papi J. La chanson s'appelle Nous Make. Donc, je voulais savoir dans quel contexte cette chanson-là a vu le jour. Alors, j'ai écrit à Papi J plutôt cette semaine. Il m'a répondu, cette chanson-là est pour marquer le retour d'Haïti à la Coupe du Monde de soccer. C'est dans quelques semaines, ça, d'ailleurs. Hein? Il dit quoi de mieux que de leur rendre hommage à la manière qu'on sait mieux le faire, avec une chanson. Donc, on a rassemblé les Avengers. J'aime ça, les Avengers d'artistes haïtiens à Montréal. Puis, on a fait ce qu'on aime faire. Voici Papi J, Shaw Frank et Raccoon.
1: On est en Coupe mondiale.

0: Oh.
1: Les minutes que l'on vit ensemble actuellement à la radio musicale de Radio-Canada sont vraiment le reflet de la promesse que je vous fais à Cosmopolitan. Je vous dis qu'on est pour savourer ensemble les grands classiques, les pièces qui nous suivent depuis toujours. Là, c'était le cas à l'instant avec Manu Dibango et Saul Makossa. Et j'aime bien aussi porter à votre attention les nouvelles pièces musicales, les nouveaux courants musicaux. Et cette semaine, chers amis, j'étais tellement content. Je pense que c'est jeudi dernier, je suis arrivé vers une pièce que je connaissais, mais qui avait des reliefs nouveaux. C'est la fameuse pièce de Naïka qui s'appelle One Track Mind. Maintenant, il y a un One Track Mind, deuxième partie, c'est avec Kalash. On va entendre cette pièce-là. Pour la première fois de l'émission Cosmopolite, on va se faire aussi Naïka en double dose, parce que j'ai Matador pour vous, et tout ça en attendant son retour ici au pays. Elle sera à la place des festivals à Montréal, dans le cadre du Festival de Jazz, lundi, le 29 juin prochain. Voici Naïka pour tout le monde, petit monde, grand monde, à travers le grand pays. Là.

Shake It To The Max. C'est Molly qu'on vient d'entendre à Cosmopolite. On est ensemble jusqu'à 22h. C'est Philippe Fémieux, pas mal énervé, je dois vous avouer, parce que c'est dans 7 jours exactement, dans une semaine, ça va être la fête au village dans la nouvelle maison Radio-Canada à Montréal, parce que dès 19h, où que vous soyez à travers le pays, sur la planète, et ailleurs peut-être même, qui sait, vous allez pouvoir entendre l'émission spéciale avec la quintuple détentrice de Grammys, Angélique Kidjo. On va passer une demi-heure avec elle à l'émission dès le coup de 19h. Quand ça va commencer, on lionne l'émission avec elle. Et puis on va entendre plusieurs de ses chansons. Je sais pas combien exactement encore, là, 3, 4, 5, 6 chansons. Pendant une demi-heure, en tout cas. Donc, chansons, discussions un peu. Essentiellement, là, ce que je veux savoir, c'est pourquoi elle s'est dirigée vers un album avec plusieurs collaborations. Donc, si vous avez écouté l'album Hope, paru il y a ça quelques semaines, vous avez constaté qu'il y a des collaboration très, très prestigieuse, notamment celle avec Davido, qu'on va entendre dans quelques instants. Donc, je vais discuter de ça ensemble, de l'évolution des musiques africaines, de la vigueur aussi avec laquelle certaines musiques africaines voyagent présentement et deviennent là les pièces qui créent

propose qu'on reste sur le volet exalté de Cosmopolite à l'instant. On écoutait là Catriel avec Paco Amoroso. Et là, maintenant, on va entendre Waiting. La première fois que j'ai entendu cette pièce-là, c'est dans une chaîne de radio à Cotonou, au Bénin, il y a de ça, à quelques mois maintenant. La tension s'est installée en moi tout de suite. Quand la drop est arrivée, on dirait que mon cœur s'est emballé. J'ai comme une espèce de décharge d'endorphine aussi qui est arrivée. Puis les frissons m'ont parcouru le corps un peu partout avec l'envie irrésistible de lever les bras dans les airs. C'est exactement ce qui m'est arrivé la première fois que j'ai entendu Hot Lap avec cette pièce qui s'appelle Waiting, qu'on savoure ensemble en ce samedi soir à la radio musicale. Attention, je vous le dis tout de suite, hein, les épaules vont vous relâcher. La cage thoracique risque de vous ouvrir. Les bras veulent juste suivre la trajectoire des notes les plus aiguës de la pièce. Tout à Cosmo jusqu'à 22h.

Elle nous suit avec allégresse depuis longtemps, cette pièce-là. Elle s'appelle Madane, pièce de Salif Keita, réinventée par le duo Trinix qui se mène bientôt dans le cadre des Franco au Club Soda à Montréal. Tout juste avant, une pièce bien d'ici avec Maten et les Black Bear, remixée par Millimétrix. Si vous voulez me joindre au cours de la soirée, c'est facile, vous allez sur l'application mobile Radio-Canada Audio. À mon nom directement, Philippe Fémy, il y a une bulle de conversation. Vous me dites comment vous sentez lorsque vous écoutez Cosmopolite. Voici Obon Jaya, flanqué de Fulagen. Une pièce d'adoration. Une pièce qui est là pour nous permettre de savourer le moment présent en exaltation à la radio musicale. Voici Adore You.

La complice. Sarah May, qu'on vient d'entendre un instant avec la pièce qui s'appelle Way Too Long. Voici maintenant un morceau qui est rien de moins qu'un pont culturel. C'est Wesley et Saucy. Donc, Wesley a toujours eu à cœur de faire dialoguer ses racines haïtiennes avec les réalités québécoises. Donc, en invitant Saucy sur Campé Campé, donc il crée un morceau qui est tout terrain, qui est capable de faire vibrer des gens dans un festival de solo mondial, faire vibrer et danser des gens dans un spectacle rap underground ou encore alimenter une soirée cosmopolite aux diffuseurs publics.

Ah, je l'adore, cette pièce-là. Ça, c'était mon été 2024, lors de la sortie de l'album Heist, l'album de Rema Elfon, a chanté aussi cette chanson-là, et puis Ya Ya Yo. Et le titre de la pièce, c'est Yao. Ce qui nous amène, mine de rien, à une demi-heure de musique assez tonifiante aussi, hein. Depuis le début de la saison, on installe à 21h, le samedi soir, à la radio musicale de Radio-Canada, une demi-heure où on peut faire de la route dans des paysages qui sont enjaillants, où on peut aussi compléter des tâches qu'on repousse, comme par exemple là, lors d'un souper avec des amis, c'est le moment de faire la vaisselle, ça va être facile, facile avec cette pièce-là. Et c'est aussi le moment d'assumer le caractère ludique de la musique. Et là, on va le faire, chers amis, avec un autre hit massif teinté d'une insouciance très typique des années 80. Voici Ottawa.

de Sophia Courtésis, tout juste avant, en souvenir des années 80, c'était gros ça en France, dans les Antilles aussi. T'es OK, t'es bad, t'es in, avec Ottawan, un clin d'œil à la capitale nationale ici au pays, parce qu'un des créateurs de la toune était venu à Ottawa peu avant d'écrire la chanson, et puis ils ont décidé de penser à leur nom de groupe en lien avec Ottawa, c'est comme ça que c'est arrivé. Ça fait du bien, chers amis, vous pensez pas ces temps-ci là, d'avoir de la lumière, les journées qui étirent, la lumière qu'on savoure, Let the Sun Shine In, en version Amapiano pour nous à la Radio Musicale de Radio-Canada. Bon samedi, chers amis.

en cette fabuleuse transition entre le jour et la soirée, ce moment précieux du samedi, on écoutait Norm's Sunset avec le DJ Folamour. On est en plein cœur hein, d'une demi-heure musicale très tonifiante à la radio musicale. Si vous voulez que je vous dédie ce moment-là, chers amis, c'est possible. Alors, vous m'écrivez sur l'application de Radio-Canada Audio à mon nom, Philippe Fémiot. Si vous voulez célébrer votre anniversaire, célébrer la vie, si vous avez des demandes spéciales pour ce moment, vous m'écrivez sur l'application, sur la bulle de conversation. Voici Ugel avec Adore You.

Elle a surgi avec beaucoup de panache au cours des derniers mois, cette pièce-là. C'est Ralph Vaubois qu'on vient d'entendre avec T-Souris. Tout juste avant, une méga prolifique productrice d'Ava Piano, Uncle Waffles, avec la pièce qu'appelle Too Cool. Et puis, on revient chez nous maintenant avec DNA. Et Yassetidon, bon samedi soir.

Cosmopolite, c'est Philippe.

La musique de Tommy Phil vient de décorer la radio musicale de Radio-Canada. Tout juste avant, un classique du répertoire de Samian. On a entendu en souvenir une pièce vieille école qui s'appelle Hold the Mic. Voici maintenant Bugatti avec Corazon. Celle-là, elle est pour nous réchauffer en ce samedi. Et puis, dans les prochaines semaines, assurément, je serai en mesure de vous faire entendre une nouvelle pièce de Bugatti qui m'a envoyé ça quelques jours. Okay? Donc, à suivre du nouveau matériel de Bugatti sous peu.

On savourait la densité de Kendrick à l'instant avec une pièce qui s'appelle Abandon, tout juste avant. De chez nous, Jelly Tapa avec le titre Départ pour la Lune. Je remercie à mes collègues Camélia Boussaïd et Malik Touré qui m'appuient au contenu à la recherche musicale. C'est Marie-Pierre Bouchard qui réalise l'émission Cosmopolite. Ici Philippe Vémiot. Je souhaite de passer une excellente soirée. Je vous retrouve demain, dimanche, à 19h. Et pourquoi ne pas se laisser avec un hit planétaire?

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Bonsoir, mesdames, messieurs, Monique Giraud au microphone. C'est un plaisir de vous retrouver et de vous accompagner jusqu'à la nuit, à petits pas. Au son des musiques de Simon Boissou, de Thierry Le Coyote, de Béris, attendez voir un peu, de Georges Moustaki, d'Isabelle Boulet, de Catherine Major, de Ao, qu'on a découvert il y a peu grâce à Alexandre Courteau, des frères Gutiérrez, et puis en votre présence, voilà. Parce que l'air de rien, si on ne vous entend pas à l'antenne, on vous sait présent. Si vous aimeriez nous écrire, vous le faites dans la bulle de conversation sur Radio-Canada Vidéo, pendant la diffusion ou même après. Merci d'être là.

On a entendu So the Salt de Steve Janssen et Angélique Kidjo qui interprétait ici Mond Juba. On écoute les frères Gutiérrez, guitaristes formidables, Esperanza.

Les frères Gutiérrez, Hermanos Gutiérrez, interprétaient Esperanza, El Camino de mi alma et Los Chicos Tristes. Voici

AO, c'est cette formation dont je vous disais tout à l'heure qu'il nous était apparu au paysage grâce à mon collègue Alexandre Courteau et Luce Bourdage, que je salue d'ailleurs, et qui va bientôt prendre sa retraite, avec qui j'ai travaillé il y a très longtemps, il y a plus de 20 ans qu'on se côtoie. Alors cher Luce, si jamais t'es à l'écoute, bonne suite. Je peux pas croire qu'on en soit rendu là, on se demande encore ce qu'on va faire quand on va être grande.

L'ensemble AO interprétait Avo Agarar et Best Served Cold. On écoute ici Martin Léon, c'est la musique du film The Good Life, Brothers and Sisters. Martin Léon.

Catherine Major interprétait Le calme après la tempête et Martin Léon, Brothers and Sisters. On va écouter ici trois chansons comme des prières. Je n'en dis pas plus, vous allez les découvrir et comprendre.

Isabelle Boulay chantait de Luc Plamondon et Christian Saint-Roch l'hymne à la beauté du monde, popularisé au départ par Ronnie Claude, dans la version Le Monde est fou, par Diane Dufresne, et ici par Isabelle Boulay donc. Georges Moustaki, de lui, interprétait Il y avait un jardin, et Michel Fugain, de Pierre Delanoë et Fugain. Bravo, monsieur Le Monde. Je marie ici deux artistes au piano. Simon Boisseau, mais tout de suite, Ezekiel Raz.

pour piano de Ezekiel Raz, Simon Boisseau qui interprétait les nénuphars, Raz Carousel et Simon Et si je pleurais, mais je ne pleure pas. Deux morceaux qui, en effet, sur cet album se succèdent, l'album ayant pour titre Les fausses illusions. Voici Béris qui chante Richard Desjardins.

Béris a interprété Le cœur est un oiseau. Toujours de Desjardins, Tire de Coyote, Jeannot Bournival, Boum Boum. Et Ingrid Saint-Pierre, Tu m'aimes-tu. Quant à Joran, elle chantait L'Anjolière. Et Philippe B, Il va toujours y avoir. Tout ça, c'était du Desjardins. Voici David de Giovanni Tomasi à la guitare.

On a entendu ici trois extraits de l'album Ambers de David Giovanni Tomasi. On va se laisser sur un morceau paru sur l'album Consolation en 2025 d'Alain Lefebvre. Ça s'intitule Nouveau départ et c'est ce que nous allons faire, partir nous-mêmes. Merci à Daniel Ossin qui est à la mise en onde, à Julie Parker à la réalisation. Ici Monique Giroux. Dormez bien, à demain. 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
4: C'est dimanche, on se retrouve pour le temps d'une escale, ou deux, ou trois. Bienvenue à l'émission, c'est Catherine Pépin avec vous. Je vous entraîne tout de suite à New York en 1894, à la fin du siècle. À cette époque, c'est un Tchèque qui dirige le Conservatoire National de New York, Antonín Dvořák, un Tchèque de la région de Bohême, qui découvre le Nouveau Monde. C'est là qu'il compose la Symphonie du Nouveau Monde et d'autres pièces comme les humoresques de courtes pièces d'humeur, la septième et la plus connue, la septième humoresque, jouée ici à la flûte par celui qu'on surnomme l'homme à la flûte d'or, James Galway.

James Galway, flûtiste irlandais de Belfast, qui jouait la septième humoresque de Dvorak. Dvorak qui a séjourné aux États-Unis, donc à la toute fin du 19e siècle. À New York, il aimait contempler le plus souvent possible les pigeons et aussi les locomotives. Il était fasciné par les locomotives. Il avait dit « Je donnerais toutes mes symphonies si j'avais pu inventer la locomotive ». Alors la première œuvre qu'il compose à New York, c'est donc la 9e symphonie, dite du Nouveau Monde, un succès foudroyant. Il était dans les dernières années de sa vie, à ce moment-là, il avait déjà beaucoup voyagé, il était passé par le Canada, il avait vu d'ailleurs les chutes Niagara, et devant la puissance de l'eau, il avait dit « Oh mon Dieu, c'est définitivement une symphonie en si mineur ». Il avait entendu ça, lui. On va écouter un extrait d'une symphonie en sol majeur, la numéro 8, écrite, celle-ci à Prague, cette ville majestueuse qu'il aimait tant retrouver après ses longs voyages. Ici, on se promène donc dans les petites rues animées au milieu de maisons colorées.

Saludo compay, compay, segundo. Que de détours quand même. Il n'y a pas vraiment de logique géographique dans cet itinéraire. On se laisse uniquement guider par la musique. C'est le vent dans nos voiles, cette musique. Tout est fait pour vous surprendre. C'est ce qu'on cherche à faire avec cette émission Le Temps d'une escale. On est parti de la République tchèque. On est passé par l'Italie avec un accordéoniste qui s'appelle Riccardo Tesi pour finalement atterrir à Cuba avec compay segundo, chanteur cubain. Son vrai nom, c'est Repilado Muñoz. Il est devenu compay segundo avec le groupe Los Compadres. C'était un duo cubain des années 40. Il y avait compay primo et compay segundo. Donc compère premier, compère deuxième, second. Segundo parce qu'il chantait la deuxième voix. Compay segundo s'est brouillé à un moment donné, on ne sait plus pourquoi, avec son compère, compay primo. Il a arrêté la musique pendant plusieurs années. Il est parti fabriquer des cigares et il est revenu plus tard à ses premières amours et il a connu la consécration internationale à l'âge de 90 ans. C'était ça avec l'aventure du Buena Vista Social Club dans les années 90. Voici quelqu'un d'autre qui a débuté à Cuba.

Un nocturne pour violoncelle et guitare Andantino de Friedrich Burgmüller par Michael Kevin Jones et Augustin Maruri, un violoncelliste britannique et un guitariste espagnol. Ils se sont rencontrés à Madrid, ça fait longtemps, ça fait plus de 30 ans. Ils ont fait beaucoup de choses ensemble, ce duo Jones-Maruri, plusieurs albums, des tournées. Ils ont même déjà joué sur des instruments très anciens qu'on retrouve dans la collection du Metropolitan Museum of Art de New York. On va écouter, parce que c'est vraiment intéressant ce qu'ils font ensemble, un autre nocturne pour violoncelle et guitare de Friedrich Burgmüller par ce duo Jones-Maruri, cette fois-ci Allegro Moderato.

Une musique à l'accordéon qui peut évoquer le tango, mais ce n'est pas un tango, c'est un chamamé, une musique apparue dans le même pays que le tango, l'Argentine, un mélange, un métissage de ce qu'on entendait à la fin du 19e siècle, c'est-à-dire musique des autochtones guarani, des conquistadors espagnols et des immigrants allemands et italiens surtout. Donc mazurka, valse, polka, pulsation guarani, c'est vraiment un mélange unique, très sensuel. Ça se danse en couple et celui qu'on entendait jouer, c'est Django Spasiuk. C'est un accordéoniste ambassadeur du chamamé. Sa mission, c'est de pousser n'importe quel récalcitrant sur la piste de danse. Il dit « Je ne veux pas jouer seulement pour les gens qui aiment danser, mais pour ceux qui vont avoir envie de danser en m'écoutant, quelle que soit leur manière de bouger. » Django Spasiuk, il est né en Argentine, il a baigné dans le chamamé depuis toujours, mais ses grands-parents sont d'origine ukrainienne. Et en juin 2025, il a joué en Ukraine à la Philharmonie de Kiev. Il a dit cette très belle chose, mes grands-parents ont pu venir embrasser la terre d'Ukraine à travers mes yeux. J'ai appris énormément pendant ce voyage. Le chamamé est maintenant inscrit sur la liste du patrimoine immatériel de l'UNESCO. C'est une reconnaissance internationale, mais il faut continuer à propager cette musique métissée. Alors, il y a d'autres ambassadeurs comme Raoul Barbosa. On va écouter Granja San Antonio. C'est une invitation à danser. Je pense que vous l'aurez compris.

La chanteuse syrienne Lubana Al-Kintar, avec cette voix grave et profonde qui rappelle aux plus anciens la voix d'une diva syrienne qui s'appelait Asmahan, une légende des années 30. Elle était actrice aussi, Asmahan. On l'a soupçonnée d'espionnage pendant la Seconde Guerre mondiale. Elle est morte tragiquement. Sa Rolls-Royce a sombré dans le Nil. On n'a jamais vraiment su ce qui s'est passé. Et Lubana Al-Kintar, celle qu'on vient d'entendre, c'est une descendante d'Asmahan. Elles sont par et elle dit « Certains aspects de la voix d'Asmahan ressemblent à la mienne, surtout dans sa profondeur et sa tessiture, ce qui me pousse encore plus à poursuivre l'héritage. » C'est une grosse responsabilité quand même. Vous écoutez Le Temps d'une escale sur les ondes d'ICI Musique, c'est la radio musicale de Radio-Canada. Catherine Pépin avec vous, j'espère que vous allez bien, que vous passez de bons moments, que vous êtes, comment dire, ouvert à l'évasion, hein, puisque c'est cette proposition. On s'en va tout de suite dans un jardin à Téhéran, en Iran, retrouver deux sœurs iraniennes, Mahsa et Marjan Vadat. Au printemps 2007, elles ont été encouragées par les ambassades italiennes et norvégiennes à chanter sans voile dans ce jardin. C'était un acte très courageux. Le concert a entièrement été enregistré et publié par une maison de disques norvégienne. Alors on s'imagine dans un jardin perse.

Lucy Bella, une chanteuse de l'île de São Nicolau au Cap-Vert. C'est un extrait de son troisième album, Moda Antiga, mode ancienne ou à l'ancienne. C'est un album hommage au rythme traditionnel du Cap-Vert qu'on jouait autrefois dans les bals populaires, les mornas, les coladeiras, le batuque. Mkore Mka Pega, c'est le titre de la pièce qu'on vient d'écouter, et c'est une chanson de Mario Lucio, qui est un Cap-Verdien aussi, chanteur, peintre, écrivain, ancien ministre de la culture, donc très impliqué politiquement, et on l'écoutait un peu plus tôt à l'émission d'ailleurs. Si

vous avez envie de retrouver la liste des musiques diffusées, c'est possible sur l'application Radio-Canada Audio. Cap sur le Japon. Maintenant, sur l'île d'Okinawa, tout au sud, un homme qui lui aussi a conjugué vie musicale et vie politique, il s'appelle Shukishi Kina. Dans les années 70-80, il jouait avec son groupe Champlouz des chansons très joyeuses, le plus souvent portant un message pacifiste. Écoutez comme ça transpire le bonheur. In love, on est en amour avec Shukishi Kina. Oh, la merde.

Il s'appelle Soba. C'est un trio, un chanteur et guitariste qui s'appelle Moussa Koïta du Burkina Faso, Vincent Bûcher, chanteur qui joue de l'harmonica, et Émile Biayenda, percussionniste congolais. Ensemble, ils cherchent à relier l'ouest du continent africain au Mississippi. Soba, ça signifie grande maison en langue Dioula qu'on retrouve au Burkina Faso. C'est un groupe Soba qu'on peut découvrir grâce à une compilation de Poutou Mayo. Vous savez, cette maison de disques virtuelle maintenant qui nous fait voyager depuis des décennies. La compilation s'appelle Café Nomadica, 10 chansons acoustiques du Groenland à l'Inde en passant par le Canada aussi avec Dabi Touré. On retrouve également un groupe du Pays de Galles qui s'appelle Bendit avec Carwin Ellis. La langue du Pays de Galles, c'est le gallois. C'est une langue proche du breton, parlée tous les jours par la moitié des habitants du Pays de Galles. Et Bendit et Carwin Ellis chantent en gallois pour préserver cette langue, par amour pour elle. Et c'est vraiment étonnant parce qu'ici, ils reprennent une chanson japonaise, mais en gallois, une adaptation de Takeda Lullaby du groupe des années 60, Akai Tori.

La grâce et la délicatesse de Dorsaf Hamdi, c'est une chanteuse tunisienne. Elle interprétait Zourouni, un succès de Férouz, chanteuse libanaise, acclamée dans tout le monde arabe et au-delà. Cette version, on la retrouve sur l'album de Dorsaf Hamdi, en hommage à Férouz et à Barbara. C'est intéressant, elle rapproche ces deux artistes, Férouz et Barbara, issus d'univers complètement différents. C'est un peu le principe de cette émission, le temps d'une escale, d'embrasser les cultures et les époques aussi. C'est la démarche également d'une soprano qui s'appelle Amel Brahim Djelloul. Elle est habituée, Amel, des rôles dans les opéras de Mozart ou les opéras italiens. Elle a chanté sur plusieurs scènes très prestigieuses en Europe. Et il y a quelques années, elle a décidé de se tourner vers ses racines kabyles. Elle est née en Algérie, elle a grandi au son de chants traditionnels de Kabylie, qui est vraiment une région à part en Algérie, avec sa propre langue, sa propre musique, sa propre histoire. Et cet album de chants kabyles d'Amel Brahim Djelloul s'appelle « Les chemins qui montent ». J'ai vu une vidéo de l'enregistrement d'une chanson. Elle a les yeux fermés tout le long. C'est comme si elle replongeait dans des images, dans des souvenirs. C'est très très beau. Amel Brahim Djelloul, elle chante « Thella ». Ça signifie « il y a ». Et chaque fois qu'on diffuse cette chanson, vous êtes nombreuses, nombreux à réagir. Je comprends pourquoi.

On dirait que le percussionniste veut pas tout à fait terminer cette chanson. Elle s'appelle Mira avec deux i. C'est une chanteuse et compositrice franco-brésilienne. Dans son album Cores, elle s'inspire de la samba, de la bossa nova. Cores, ça signifie couleur en portugais. Une bossa nova très colorée. Il y a même de l'orgue sur certaines pièces de ce mini-album qu'elle a fait paraître. C'est là-dessus que se termine l'émission Le temps d'une escale, oui, il faut ranger le sac de plage, s'éloigner tranquillement sur le sable chaud. Merci beaucoup à Emmanuel Lambert à la réalisation et au choix musical. Merci à Julie Parker à la recherche, précieuse Julie. Au microphone, Catherine Pépin. Pour nous écrire à toute cette petite équipe, c'est simple, escale@radio-canada.ca ou bien passer par l'application Radio-Canada Audio. On se retrouve la semaine prochaine. D'ici là, amusez-vous. Ciao !

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Petit oiseau, tiré des pièces lyriques opus 43 du compositeur norvégien Edvard Grieg. On écoutait le pianiste Andrei Gugnin, extrait d'un très très bel album consacré à l'œuvre d'Edvard Grieg. On va y revenir dans quelques instants, le temps d'abord de vous dire bonjour et de vous souhaiter la bienvenue à la table d'harmonie. Frédéric Trudel au microphone, très heureux de vous savoir à l'écoute. Bach et Beethoven ont érigé des temples et des églises au plus haut niveau. Je voulais, pour ma part, seulement construire des habitations où les gens puissent se sentir heureux et chez eux, écrivait Edvard Grieg au sujet de sa musique pour piano. Attitude qui n'est jamais illustrée avec autant d'évidence que dans ses courtes pièces pour piano, ses 66 pièces lyriques réparties en 10 recueils, composées sur une période de près de 35 ans, de 1867 à 1901. Corpus qui forme une sorte de journal intime de Grieg. C'est dans cet univers de miniatures qu'il s'est sans doute le mieux exprimé. On retrouve le pianiste Andrei Gugnin. Il nous interprète les pièces lyriques opus 62 d'Edvard Grieg.

Pièce lyrique, opus 62 du compositeur norvégien Edvard Grieg, sous les doigts de feu du pianiste Andrei Gugnin. Je vous disais tout à l'heure que Grieg a probablement donné le meilleur de lui-même dans ses morceaux de courte durée, dans la petite forme. C'est vrai, mais en même temps, Edvard Grieg, ce n'est pas que de la miniature. Il a également composé des œuvres de plus longue haleine, comme son célèbre concerto pour piano, par exemple, ou encore son quatuor à cordes. Et également, cette très belle page, je trouve, qu'on va écouter à l'instant, sa ballade en forme de variation sur un air populaire norvégien, en sol mineur, opus 24. Morceau qui ne fait pas l'unanimité. Certains le trouvent trop long, un peu monotone, répétitif. D'autres, au contraire, et j'en fais un peu partie, considèrent que c'est peut-être l'une de ses plus épiques et profondes partitions pour piano.

Le pianiste Andrei Gougnin, il interprétait la ballade en forme de variation sur un air populaire norvégien, en sol mineur, opus 24 d'Edvard Grieg, enregistrement réalisé en 2023, un disque du label Hyperion. On va quitter ces rives norvégiennes, on traverse la mer du Nord, direction l'Écosse. Je vous propose de nous plonger dans la superbe fantaisie écossaise pour violon et orchestre de Max Brooke,

compositeur allemand. Il est né à Cologne en 1838, mort à Berlin en 1920. Il n'a jamais mis les pieds en Écosse, ce qui n'enlève absolument rien à cette fantaisie écossaise. Max Brook était loin d'être un ignorant en fait de musique et de culture écossaise. Il connaissait à fond plusieurs de ses chants traditionnels. Il était aussi, comme de nombreux romantiques, très féru des écrits du célèbre romancier écossais Walter Scott. Toute chose qu'on entend bien dans cette œuvre. Je vous propose de l'écouter dans la magnifique interprétation de la violoniste écossaise Nicola Benedetti et des musiciens du BBC Scottish Symphony Orchestra sous la baguette de Rory MacDonald.

Fantaisie écossaise pour violon et orchestre du compositeur allemand Max Bruch. Nicola Benedetti était au violon. L'orchestre symphonique écossais de la BBC était sous la direction de Rory MacDonald. Je vous parlais en début d'émission du grand talent de miniaturiste du compositeur norvégien Edvard Grieg. Eh bien, on se tourne maintenant vers un autre de ces musiciens qui ont beaucoup donné dans la petite forme, dans les pièces de courte durée. Ces fameux recueils de romances sans paroles comptent parmi les plus belles miniatures du répertoire pour piano. Je parle, vous l'aurez deviné peut-être, de Felix Mendelssohn. On écoute une petite sélection de ses romances dans de très séduisants arrangements pour clarinette et quatuor à cordes. Le clarinettiste Andreas Ottensamer est aux côtés des musiciens du Schumann Quartet et du contrebassiste Gunnar Upatniecks.

Quelques romances sans paroles de Felix Mendelssohn, musique à l'origine pour piano. On les écoutait ici dans des arrangements pour clarinette et cordes. Andreas Ottensamer était à la clarinette. Il était entouré des cordes du Schumann Quartet et du contrebassiste Gunnars Upatnieks. Extrait de leur album Blue Hour Mendelssohn Edition. Mozart est notre dernière escale. Je vous invite à écouter sa belle symphonie numéro 35, Dit Hafner. L'histoire de ce morceau est un peu confuse. En juillet 1782, Mozart est bien installé à Vienne. Il y vit depuis un peu plus d'un an avec son épouse Constance. Et il reçoit une commande du maire de Salzbourg, Sigmund Hafner. Ce dernier vient d'être anobli et désire que Mozart lui compose une sérénade pour célébrer l'événement comme il se doit. Mozart commence à y travailler, apparemment sans grand enthousiasme. Il est alors tout entier pris par la création à Vienne de son tout premier opéra en langue allemande, L'Enlèvement au Sérail. Il expédie à Salzbourg deux des mouvements de la sérénade en promettant la suite le plus rapidement possible. Est-ce que Mozart s'est mis en retard dans l'achèvement de cette commande? Est-ce que son commanditaire a conséquemment décidé d'annuler toute la chose? On n'en est pas tout à fait sûr. Toujours est-il que le projet avorte. Mais, quelques mois plus tard, en décembre 1782, Mozart revient à la partition de cette sérénade et y trouve matière à une toute nouvelle œuvre. Ce sera la symphonie numéro 35, Ré majeur, Köchel 385, surnommée Hafner.

Mozart, symphonie numéro 35, Köchel 385, Zit Hoffner, Trevor Pinnock dirigeait les musiciens de l'ensemble The English Concert. Eh bien, c'est là-dessus qu'on va se laisser. C'était la table d'harmonie, Frédéric Trudel ici. Je vous donne rendez-vous demain pour d'autres belles aventures. Grand merci d'avoir été là. Excellent.

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Bonjour. Vous êtes là? Trop chouette. Vous pourriez être ailleurs. Oui, dans votre tête, ailleurs. Mais vous y êtes. Vous choisissez la musique pour vous accompagner. Vous pourriez ne choisir que le silence. Mais vous savez, ils apparaissent, les silences, dans la musique, à mille endroits. Et la musique les accompagne. Et je suis trop heureux de savoir que vous choisissez aussi de m'accompagner. Francis Redé au micro. Accompagné par vous, par la musique, par le silence. Nous sommes le dimanche 24 mai 2026. Bienvenue aux saisons de Francis.

On vient d'écouter des musiques de Tchaïkovski et de Robert Schumann. Qu'est-ce qu'il fait là ce matin? Sitôt prêt à sortir dehors, ce cavalier, il porte son pantalon, son jodhpurs, sa culotte d'équitation, ajustée du genou à la cheville. Il porte son legging, son polo, sa veste de concours, ses bottes hautes en cuir, ses gants d'équitation et sa bombe qu'il dépose sur sa tête. Et il va rejoindre son fidèle ami en ce dimanche de printemps.

On a écouté tout d'abord un extrait d'un concerto pour cor de Mozart, puis une rêverie du compositeur Fernand de la Tombelle. Saisir l'instant, telle une fleur qu'on insère entre deux feuillets. Et rien n'existe avant, après, dans la suite infinie des heures. Saisir l'instant. Saisir l'instant, s'y réfugier et s'en repaître, en rêver. À cette épave s'accrocher, le mettre à l'éternel présent, saisir l'instant. Esther Granek.

On vient d'écouter une musique du compositeur Jean-Nicolas Pancras Royer et Raphaël Feuillâtre à la guitare. Et juste avant, il y a eu une musique qui a pour titre Lavande. La lune blanche luit dans les bois. De chaque branche part une voix sous la ramée. Ô bien-aimé, l'étang reflète, profond miroir, la silhouette du saule noir où le vent pleure. Rêvons, c'est l'heure.

0: C'était cette musique du compositeur Reinaldo Hahn, L'heure exquise, interprétée par le haut-contre, une voix incroyable, Philippe Yarouski, et au piano Jérôme Ducrot. Je ne sais pas comment vous allez aujourd'hui, mais je souhaite tant que votre journée sera empreinte de bien-être. Francis Redé au micro. À tout de suite.
1: Bonjour, ici Nathalie Pabin-Gagnon. Le secrétaire d'État américain Marco Rubio affirme qu'une annonce pourrait être faite dans la journée au sujet d'un accord avec l'Iran pour mettre fin à la guerre au Moyen-Orient. Le président américain Donald Trump avait écrit hier sur les réseaux sociaux qu'une proposition incluant l'ouverture du détroit d'Ormuz avait été largement négociée avec l'Iran. En Ukraine, le président Volodymyr Zelensky a dénoncé des bombardements nocturnes massifs de la Russie sur son pays. Au moins 4 personnes ont été tuées et une centaine blessées. Volodymyr Zelensky indique que des missiles à portée intermédiaire

0: Oreshnik à capacité nucléaire ont été utilisés. Le ministère de la Défense russe confirme avoir lancé ce type de missile. Des Canadiens qui étaient à bord de la flottille en route vers la bande de Gaza et qui ont été arrêtés par les autorités israéliennes reviennent au pays. Certains sont de retour depuis hier et d'autres sont attendus aujourd'hui. Au total, 12 Canadiens se trouvaient à bord de la flottille qui a été interceptée en mer Méditerranée par l'armée israélienne. Et le mouvement fédéraliste albertain, Canadien pour toujours, compte multiplier les bureaux de campagne à l'approche du vote sur le statut de la province au sein du Canada. L'ouverture des premiers locaux à Edmonton a notamment attiré la présidente de l'Association canadienne-française de l'Alberta, qui réitère son soutien au maintien de la province dans le Canada. C'était les informations. 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
8: Commencez à croire qu'on aura des plages de sensations de bien-être cet été. C'est quand même presque incroyable. C'est comme si même notre imagination a de la difficulté à y croire. C'est comme si Don Quichotte, là, lui-même, s'il vivait ce qu'on vit aujourd'hui, il en viendrait à douter lui-même. Et en plus, hein, vous savez, lui, il ne doute jamais. Et nous, on est des pâles imitations de ce grand chevalier de l'imaginaire. Alors imaginez, là. Ouf. Alors, pour commencer à y croire que oui, on pourra se sentir juste bien cet été, cet état d'esprit-là, commençons maintenant à le vivre.

Vous écoutez les 16 ans de Francis sur ICI Musique et sur l'application Radio-Canada Audio. Francis Reddy au micro, jusqu'à 10 heures. Ah oui, oui. En passant, à 11 heures ce matin, si vous allez sur ICI Musique Classique sur l'application Radio-Canada Audio, je serai là aussi, en direct, de la maison René Charette, la maison de la musique à Joliette, entouré de musiciens et de musiciennes pour vivre un dimanche avec Francis, une émission spéciale, un spectacle, oui, accompagné de Jeanne Amiel au piano, de la violoniste Isabella Deloïse Perron, du violoncelliste Stéphane Tétrault, de la guitariste Anne-Frédérique Gagnon et du clarinettiste Hubert Tanguay-Labrosse. Et accompagné d'auditeurs et d'auditrices, peut-être y serez-vous. Et l'émission sera diffusée en direct à 11 heures. Et je rêve de ce moment, depuis belle lurette. Oh, et il y a longtemps que je rêve d'être avec vous, à vos côtés. Même si j'ai l'impression d'y être, chaque matin des saisons.

On vient d'écouter une musique de la compositrice Alice Mary Smith, interprétée par Angela Malmsbury à la clarinette et le London Mozart Players sous la direction de Howard Shelley.

On vient d'écouter deux musiques de la compositrice Cécile Chaminade, interprétées au piano par Sandra Mogensen et Eric Parkin. La perle, dans sa coquille, ne se laisse approcher que par le doux corail. Toute autre espèce marine ne peut prétendre la voir, par-delà ses fumantes bulles. La perle, dans sa coquille, se retire du brouhaha mondain en s'abritant dans sa maison. Tout en y restant cloîtrée, elle observe attentivement ses vies étriquées, éphémères. La perle, dans sa coquille, aime le doux corail voisin. Elle rêve et rêve encore, tout en espérant un jour pouvoir lui dire les mots qui les emporteront au loin. Nashmia Nour Mohamed.

C'était le pianiste Vladimir Horowitz et un extrait d'un concerto en la majeur. Et juste avant, il y a eu une autre musique de Mozart, un extrait d'un concerto pour violon en ré majeur et interprété par James Haynes et le Mozart Anniversary Orchestra. Regardez-moi là, là, la chanceuse. Est allée camper au bord d'un lac, un lac tout rond. Et elle se réveille. Et il fait doux, il fait bon. Ouf. Et elle a dormi longtemps, longtemps. Et elle se réveille, ô combien heureuse. Et se rend au petit quai. Il est juste là devant. Elle s'assoit sur le bord du quai. Et laisse pendre ses pieds dans l'eau. Oh, la chanceuse!

Oh, il y a quand même quelque chose qui n'est pas juste, quand même. Elle s'est réveillée après une nuit parfaite, devant ce lac limpide. Et elle est allée au quai. S'est assise sur le bord du quai, laissée tremper les pieds et enfiler le parfait bonheur. Et ce qu'il y a de pas juste, c'est que nous n'y étions pas. Ah! Alors, allons-y nous aussi. Oui, refais-le, m'allons-y donc.

Guitare au violoncelle, puis musique d'André Gagnon, première impression, et le National Philharmonic Orchestra et André Gagnon au piano. Puis une musique d'Edvard Grieg, interprétée par Tintin Elsett à la trompette, et le titre La pente aux myrtilles. Hein? Ici, on pourrait dire la traîle de bleuets. Alors, puisqu'on a, nous aussi, profité de ce grand moment devant ce lac limpide, on peut toujours saluer maintenant les marins qui partent à bord de leur voilier, qui quittent la rive. Allez, bon vent!

On vient d'écouter l'orchestre de la Suisse romande sous la direction de Roberto Bendi qui interprétait des musiques du compositeur Déodat de Séverac. On vient juste d'écouter un extrait de la suite d'après le roi Pinard et on a commencé avec une musique qui a pour titre Le chant des matelots. Francis Rédé, avec vous, dans le deuxième étage d'un autocar et on s'apprête à faire le tour. Ensemble. De la ville de Nice, dans le deuxième étage, cheveux au vent, avec vous, une belle balade qu'on commence, c'est comme ça.

0: Bonjour, ici Nathalie Pabin-Gagnon. Le secrétaire d'État américain Marco Rubio affirme qu'une annonce pourrait être faite dans la journée au sujet d'un accord avec l'Iran pour mettre fin à la guerre au Moyen-Orient. Le président américain Donald Trump avait écrit hier sur les réseaux sociaux qu'une proposition incluant l'ouverture du détroit d'Ormuz avait été largement négociée avec l'Iran. En Ukraine, le président Volodymyr Zelensky a dénoncé des bombardements nocturnes massifs de la Russie sur son pays. Au moins 4 personnes ont été tuées et une centaine blessées. Volodymyr Zelensky indique que des missiles à portée intermédiaire Oreshnik à capacité nucléaire ont été utilisés. Le ministère de la Défense russe confirme avoir lancé ce type de missile. Des Canadiens qui étaient à bord de la flottille en route vers la bande de Gaza et qui ont été arrêtés par les autorités israéliennes reviennent au pays. Certains sont de retour depuis hier et d'autres sont attendus aujourd'hui. Au total, 12 Canadiens se trouvaient à bord de la flottille qui a été interceptée en mer Méditerranée par l'armée israélienne. Et le mouvement fédéraliste albertain, Canadien pour toujours, compte multiplier les bureaux de campagne à l'approche du vote sur le statut de la province au sein du Canada. L'ouverture des premiers locaux à Edmonton a notamment attiré la présidente de l'Association canadienne-française de l'Alberta, qui réitère son soutien au maintien de la province dans le Canada. C'était les informations. 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
5: 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Francis Rédé avec vous. Je sais, je vous l'ai dit, on est ensemble. Oui, on est à bord d'un autocar, deuxième étage de l'autocar, et c'est un autocar cabriolet, donc c'est ça. Il n'y a pas de toit au-dessus. Oui, un autocar électrique en plus. Et nous sommes à Nice, et nous avons devant nous, en se promenant, voici à votre droite le chic hôtel Le Negresco, et on continue, et on regarde vers la gauche, et ce qu'on y trouve, oh, la merveilleuse baie des Anges. Et ces plages de galets, et la chaise des plages bleues qui n'attendent que nous. Ouais, c'est un refemelemele, la balade de le comme dans de lé, de lis, squidli, didli. Ça va être ça.

On vient d'écouter un extrait du concerto pour flûte et harpe de Mozart, interprété par Claire Marchand à la flûte, Valérie Milhaud à la harpe et les violons du roi sous la direction de Bernard Labadie. Et juste avant, il y a eu cette sérénade au clair de lune de Déodat de Séverac. On ne peut pas vivre ainsi que tu le fais d'un souvenir qui n'est plus qu'un regret. Sans un ami et sans autre secret qu'un peu de larmes. 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Mais tous les lilas de mai, n'en finiront jamais de faire la fête au cœur des gens qui s'aiment. 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Les amoureux en auront tout autant. 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Michel Legrand.

On a écouté tout d'abord ce clair de lune de Claude Debussy et au piano Jane Coop. Puis, musique de Florence Price et au piano Michael Clark et le titre Bateau de rêve, Dream Boat. Un matin où on voudrait que la vie décide pour nous. Ouais. Comme si elle était un ruisseau. Un ruisseau qui a son chemin tracé à travers des cailloux, des herbages et qui suit son cours. Oui, un matin, comme un ruisseau qui ne se pose pas de questions et qui ne fait que suivre le courant.

C'était l'art ghetto, musique de Hayato Sumino, mais inspirée de cette musique de Frédéric Chopin, évidemment. Et juste avant, il y a eu une berceuse du compositeur Alexander Walker, inspirée d'une musique de Ignaz Wackheiter. Ouais, on a juste suivi le courant. Mais il y a peut-être aussi de ces jours où on a envie de le remonter, le courant.

Eh oui, on l'a remonté le courant avec ce Tico Tico no Fuba et l'ensemble Bando de Macambira et juste avant, musique. Musique inspirée par l'ensemble Quartango, Cafetín de mi Barrio.

un dimanche de printemps, accompagné de vous et de musiciens, de musiciennes. Et ce sera présenté directement sur Ici Musique Classique à 11h. Oui. Et il y aura d'autres occasions à l'automne. Et puisqu'il est question de courant, quel bonheur de savoir que ce courant passe entre vous, la musique et moi.

On vient d'écouter cette promenade sentimentale du compositeur Vladimir Kosma. Et juste avant, il y a eu cette musique extraite des valseuses et un extrait du concerto pour mandoline en do majeur de Vivaldi interprété par l'ensemble Il Giardino Armonico.

On vient d'écouter un extrait du concerto de Beethoven et interprété par le Staatskapelle Berlin et au piano Daniel Barenboim. Voici une musique du compositeur Léo Delibes, qui en a de la chance lui aussi. Ah ouais, ouais, ouais, ouais. Un peu à l'image de cette chanceuse campeuse qui s'est réveillée ce matin, vous savez, là, devant ce lac tout rond, où tout était merveilleux, ça s'est trempé les pieds sur le quai. Ouais, ouais, ouais. Un matin où il faisait si bon pour cette campeuse chanceuse. Eh bien, Léo Delibes, c'est un peu la même chose pour lui, parce que pour composer cette musique, il fallait que ce matin-là, il se sente bien, heureux, et il devait être imprégné d'une bouffée de joie, accompagné d'une dose d'amour.

On vient tout juste d'écouter une valse du ballet Coppelia, musique de Léo Delibes. Et on a commencé aussi avec une musique de Léo Delibes. Oui, Lakmé, le duo des fleurs et Asia Fateyeva à la clarinette, puis musique du compositeur Giacomo Meyerbeer. Vers les docks, où le poids et l'ennui me courbent le dos, ils arrivent, le ventre alourdi de fruits, les bateaux, et viennent du bout du monde, apportant avec eux des idées vagabondes aux reflets de ciel bleu, de mirage, traînant un parfum poivré, de pays inconnus et d'éternels étés où l'on vit presque nu sur les plages. Moi qui n'ai connu toute ma vie que le ciel du nord, j'aimerais débarbouiller ce gris en virant de bord. Dans les bars à la tombée du jour avec les marins, quand on parle de filles et d'amour, un verre à la main, je perds la notion des choses. Et soudain, ma pensée m'enlève et me dépose sur un merveilleux été, sur la grève, où je vois, tendant les bras, l'amour qui, comme un fou, court au-devant de moi et je me pends au cou de mon rêve. Quand les bars ferment, que les marins rejoignent leur bord, moi je rêve encore, jusqu'au matin, debout sur le port. Un beau jour, sur un raffiot craquant de la coque au pont, pour partir, je travaillerai dans la soute à charbon, prenant la route qui mène à mes rêves d'enfant, sur des îles lointaines où rien n'est important que de vivre. Où les filles alanguies vous ravissent le cœur, en tressant, m'a-t-on dit, de ces colliers de fleurs qui enivrent. Je fuirai laissant là mon passé sans aucun remords, sans bagage, et le cœur libéré en chantant très fort. Amenez-moi au bout de la terre, emmenez-moi au pays des merveilles. Il me semble que la misère serait moins pénible au soleil. Charles Aznavour.

0: Eh bien, voilà. Et en bon paresseux que je suis, disons, il me semble que la musique le matin est le plus beau des entraînements. Entraînement pour le corps, pour la tête et pour le cœur. Qu'est-ce que vous en dites? Voici l'adresse lessaisons@radio-canada.ca. Et merci à l'équipe, à la technique Pierre Lévesque, à la recherche Claire Boisvert et à la réalisation Hugo Saint-Denis. Et je vous rappelle que je vous retrouve à 11h, dans quelques minutes à peine, sur Ici Musique Classique, pour ce rendez-vous avec des musiciens, des musiciennes, et avec vous, si vous y serez présent à Joliette, à la Maison de la Musique, pour ce dimanche avec Francis, ce rendez-vous dont je rêve depuis si longtemps. Ici Francis Rédé. À tout à l'heure, 11h, ou samedi prochain, 7h. Je vous salue, mes amis.
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5: C'est dimanche, bienvenue à l'émission Le Temps d'une Escale. Catherine Pépin avec vous, j'espère que vous allez bien. On commence tout de suite en parcourant un continent imaginaire, une terre créée à partir d'un morceau d'Afrique de l'Ouest et d'un morceau de Chine, une terre qui existe uniquement à travers la musique, avec le son de la kora d'Afrique de l'Ouest et le pipa de Chine, deux instruments à cordes joués par Kadiali Kouyaté, c'est un joueur de kora et chanteur sénégalais, et Gao Hong, joueuse de pipa. Ensemble, ils ont créé un album qui s'appelle Teri Kunda. Et Gao, la joueuse de pipa, pour elle, sa principale difficulté en studio, c'était de comprendre les rythmiques de la kora de son ami sénégalais. Les voici avec Kora meets Pipa.

Cora meets Pipa. La Cora rencontre le Pipa. L'Afrique et la Chine réunies dans ce morceau, c'est un duo presque improbable qui offre la musique de tous les possibles. Gao Hang et Kadiali Kouyaté. C'est vraiment harmonieux, hein, ces deux instruments pourtant tellement éloignés géographiquement. Un autre duo étonnant maintenant, le guitariste Derek Gripper, il vient d'Afrique du Sud, et le violoncelliste américain Mike Block. Ensemble, ils reprennent une chanson de Salif Keita, musicien, artiste malien, Anna Naming.

Bambino à l'antenne d'ici musique. Bambino, c'est un artiste du Niger, un artiste touareg. Je lis en ce moment le dernier livre de Yasmina Kadra. Vous savez, cet écrivain algérien qui a pris le nom de sa femme comme pseudonyme. Il a publié de nombreux livres et son dernier s'appelle Le Prieur de Bethléem. C'est paru chez Flammarion. Il aborde, Yasmina Kadra, les tragédies successives au Moyen-Orient. C'est un plaidoyer, ce livre, pour qu'on ouvre les yeux sur ce qui se passe en Palestine. Au cœur du récit, il y a un moine, le prieur de Bethléem, qui enlève un éditeur et le force à lire un manuscrit de livre. En fait, il le force à écouter. Il est pris comme ça dans la lecture, il le force à prendre connaissance d'une histoire, à être captif d'un récit un peu comme dans les contes des mille et une nuits. Et le ravisseur, le moine, il a grandi dans un village de Palestine où tout s'effondre à cause de la guerre. Il raconte sa propre tragédie, mais aussi les moments heureux. Il décrit son enfance dans son village. Il y a par exemple cette petite fille, Nesrine, qui ne le quittait pas quand il était petit. Il écrit, Yasmina Kadra, « Si j'avais eu à choisir entre mon étoile dans le ciel et Nesrine, j'aurais renoncé sans hésitation à tout ce qui brille dans la nuit, jusqu'aux lucioles, jusqu'aux lumières au bout des tunnels. Nesrine était ma saison favorite, ma promenade de santé, mon élixir. Sa proximité colmatait mes fêlures, raboutait mes fractures, me rendait le monde moins morose. » Sur le grand tertre où nous nous rendions à nos heures libres, nous avions un endroit bien à nous, une langue de rocher qui surplombait le lit d'une rivière disparue. Nous aimions y prendre place et les jambes suspendues dans le vide, contempler le crépuscule en train d'embraser le lointain, transformant l'horizon en une fresque saisissante.

C'est Ludmila Peterkova, une clarinettiste tchèque qui interprétait une danse hongroise, une tchardas de Vittorio Monti. C'est très printanier, les tchardas. C'est une danse de couple. Ça commence lentement, c'est un peu mélancolique au début, et puis on accélère progressivement pour terminer tout ça dans une espèce de frénésie, une cadence rapide, joyeuse. Une autre danse hongroise maintenant, mais de Brahms cette fois, toujours par Ludmila Peterkova. C'est la danse hongroise numéro 2 qui s'inscrit dans le style de la tchardas. Brahms s'était inspiré de son travail avec un violoniste hongrois, Ede Remenyi. En fait, ils avaient parcouru l'Allemagne ensemble pour une tournée. Ils avaient 20-25 ans, voilà, deux jeunes musiciens comme ça. Et Brahms a puisé dans le répertoire de la musique populaire du pays de son ami. Le talent de Brahms, c'est d'avoir capturé l'énergie brute de ses danses, l'effet jubilatoire aussi avec toutes les variations de tempo, les ruptures soudaines. C'est un peu comme la vie, c'est calme, tranquille et tout à coup le cœur bat plus vite.

Tian Huayang, une violoniste chinoise. C'est une composition de Pablo de Sarasate. Sarasate, compositeur espagnol, oui, mais surtout violoniste virtuose. Il était une superstar du violon. On peut pas le dire autrement. Dans la deuxième moitié du 19e siècle, il jouait sur un Stradivarius qui porte son nom. Il faisait des tournées mondiales, acclamé partout. Il était tellement célèbre, Sarasate, qu'il apparaît même dans une aventure de Sherlock Holmes. Et sa première tournée en Amérique ressemble à une expédition. Ça se passe en 1870-71. Il va se produire en Amérique du Nord et du Sud. Il est extrêmement ambitieux. Il joue d'abord à New York et il est tout de suite plongé dans un tourbillon de concerts. Il écrit « Je dois réussir. Je dois atteindre les objectifs que je me suis fixés, à savoir le succès et la richesse ». Bon, il a le mérite d'être très honnête quand même, Sarasate. Et il écrit aussi « J'ai joué hier devant le public américain dans l'immense Steinway Hall et j'ai été accueilli par les applaudissements de plus de 2000 personnes ». Tout s'est passé si vite, la vie ici est trépidante, elle semble irréelle. Il passe par plusieurs grandes villes américaines, Chicago aussi, Philadelphie, Détroit, Buffalo. Il s'arrête au Canada également, il passe par Montréal, Toronto, et ensuite il met le cap sur l'Amérique du Sud. Un violoniste qui fait une tournée en Amérique latine au 19e siècle, c'est quand même pas banal pour un violoniste européen. Alors il passe par le Brésil, l'Uruguay, l'Argentine, le Pérou et le Chili. Et au Chili, c'est très mignon ce qu'il va faire. Dans la ville de Valparaiso, qui est un port du Pacifique très animé, très cosmopolite à l'époque, il est frappé par le chant des oiseaux. Il va composer une œuvre qui s'appelle « Les oiseaux du Chili ». Il reproduit en fait au violon le chant des oiseaux, « Los pájaros de Chile ». C'est un souvenir musical en même temps. C'est une trace intéressante pour les scientifiques, parce que c'était avant les enregistrements évidemment. Sarasate est une sorte de musicien naturaliste. On a perdu le manuscrit de cette partition pendant des décennies. Ça a été retrouvé seulement en 2008, mais on va en écouter un extrait, toujours par Tian Huayang, et tout à coup, vous allez l'entendre, on est à Valparaiso, au 19e siècle, à écouter les oiseaux.

On est passé des oiseaux du Chili, des oiseaux de Valparaiso, à l'oiseau rebelle de Séville. Le deuxième mouvement de la fantaisie de Carmen, encore une fois à Pablo de Sarasate, qui s'était inspiré de l'opéra Carmen de Bizet. Carmen a été présenté au début du mois à l'opéra de Montréal avec Riab Chayeb dans le rôle titre. Peut-être êtes-vous de ceux qui avez vu cette production qui a été vraiment acclamée par la critique, par le public. Christophe Huss du Devoir a écrit: parmi les productions de Carmen montées à Montréal ou Québec dans les 20 dernières années, celle-ci est la bonne et d'assez loin. Carmen est l'opéra le plus joué au monde. Tchaïkovski l'avait prédit d'ailleurs. Et ce qui est intéressant avec Carmen, c'est la lecture contemporaine qu'on en fait, puisque Carmen raconte l'histoire d'un féminicide. D'ailleurs, Marie-Nicole Lemieux, qui l'avait chanté à Toulouse en 2022, c'est quand même assez récent, elle avait dit, en parlant de Don José, encore un homme qui n'est pas capable d'accepter qu'une femme ne lui appartient pas, qu'une femme a le droit de le quitter. Ces drames arrivent tout le temps, d'où l'importance de continuer à jouer cet opéra. Et à Séville, la ville de Carmen, on peut marcher dans ses pas, à travers les dédales des ruelles colorées, jusqu'à la Plaza de Toros de la Maestranza, les arènes de sable. Juste en face, de l'autre côté de la rue, il y a la statue de Carmen, son air pensif, la tête dans les feuilles d'oranger.

Aziz Samaoui, c'est un chanteur et musicien marocain, ambassadeur de la musique gnawa, la culture gnawa, héritée des descendants d'esclaves en Afrique du Nord. Vous écoutez Le Temps d'une Escale sur les ondes d'ici musique. C'est Catherine Pépin qui vous accompagne comme chaque dimanche avant midi, de 10h à midi. J'espère que ça va bien de votre côté, que tout se passe bien. Vous pouvez nous écrire si vous avez un petit 2 minutes, là, ça nous fait toujours plaisir. escale@radio-canada.ca escale@radio-canada.ca. Faisons escale en Égypte, tiens, au bord du Nil, au Caire, avec l'artiste Luka Salam. C'est une jeune femme qui s'est fait connaître en 2021 sur la scène indépendante avec le morceau Ashrab Hashish.

0: Gabi Fit.
1: Elle s'appelle Yousra El Hawari. Elle aussi est égyptienne. Et puisque nous sommes en Égypte, on va s'approcher des pyramides de Gizeh. En fait, on va s'approcher du Sphinx. Parce que récemment, j'ai lu un article du National Geographic intitulé « Qui a cassé le nez du Sphinx ?» Alors, on écarte tout de suite la thèse d'Obélix. On retourne aux origines. C'est vraiment un long papier fascinant, très fouillé. Donc, la construction du Sphinx remonte à 2500 avant Jésus-Christ. Ça fait environ 4500 ans. C'est l'une des plus anciennes sculptures monumentales du monde. L'une des plus grandes aussi. Et le Sphinx a longtemps été englouti, recouvert par le sable du désert parce qu'on n'en prenait pas soin. Il y a eu plusieurs longue période comme ça pendant lesquelles le Sphinx était ensablé, même jusqu'au XXe siècle. Alors on le dégageait et puis on l'oubliait de nouveau, comme ça, plusieurs fois au fil des siècles. Il y a par exemple, je vais arriver au nez, hein, mais d'abord, faut que je vous raconte l'histoire de ce jeune pharaon, un prince qui rêvait d'être roi à peu près 1000 ans après la construction du Sphinx. Et à l'époque, le sable arrivait jusqu'aux épaules du Sphinx. Et ce prince avait fait une sieste à l'ombre du Sphinx et le dieu du soleil lui était apparu. Et le dieu avait dit au prince, si tu désensables, si tu dégage le sphinx, je te ferai roi. Malheureusement, on n'a pas la fin de l'histoire parce que c'est raconté sur une stèle, mais il manque le morceau de la fin. C'est dommage. Mais parlant de morceaux manquants, j'arrive au nez. On a longtemps accusé les troupes napoléoniennes d'avoir délibérément tiré sur le nez du sphinx, mais c'est faux parce qu'on a des gravures antérieures qui montrent le sphinx sans nez, et ce serait en fait probablement un religieux, un soufi, qui n'aimait pas le culte voué au sphinx, et il aurait délibérément cassé le nez à coups de burin. C'est vraiment un article fascinant. Si vous voulez, je peux vous l'envoyer. Écrivez-moi à escale@radio-canada.ca. Et comme ce magazine, le National Geographic, est un magazine très ancien, qui remonte à l'époque des pharaons, non pas tout à fait, mais on a des traces concrètes du sphinx enseveli. On a une photo de 1913 et on voit le sphinx à moitié englouti.

c'est un chanteur très apprécié à Madagascar. Madagascar, cette île immense et vallonnée, c'est la quatrième plus grande île du monde, qui abrite des plantes et des animaux qu'on trouve nulle part ailleurs sur Terre. 90% des plantes et des animaux sont uniques à Madagascar, sont endémiques. C'est une île isolée du continent africain, entre autres à cause des courants océaniques très puissants. Et parmi les animaux typiques, il y a bien sûr les lémuriens, notamment le sifaka soyeux. C'est l'un des mammifères les plus rares au monde. On retrouve aussi l'ayaï nocturne qui a des yeux, j'ai regardé des photos, des yeux tellement épeurants. Les tortues araignées aussi. Et au large, si on est extrêmement chanceux, on peut apercevoir des baleines bleues pygmées.

D'abord, Nat King Cole reprenait Kissas, Kissas, Kissas, et à l'instant, Calypso Rose, chanteuse de Calypso de Trinidad qui chantait Rum and Coca-Cola. C'est une pionnière, Calypso Rose, hein. Le Calypso était longtemps réservé aux hommes et elle s'est imposée sur la scène du Calypso. Et au début de la chanson, c'est intéressant ce qu'elle dit. Elle dit les chanteurs de Calypso sont des chroniqueurs du quotidien, de la vie sociale, hein. Elle dit ce sont des reporters, des reporters. Voilà, intéressant tout ça. Alain Mabankou maintenant. C'est un romancier originaire du Congo-Brazzaville, prix Renaudot en 2006, il y a 20 ans, lauréat de l'Académie française pour l'ensemble de son œuvre. Alors il aime les mots, Alain Mabankou, mais il aime aussi beaucoup la musique, tellement qu'il a créé un collectif, une grande famille qui accueille les meilleurs musiciens d'Afrique et de la diaspora. Ça s'appelle Black Bazar, ce collectif, qui offre surtout de la rumba congolaise, des sonorités donc de Kinshasa, de Brazzaville, mais aussi de Port-au-Prince ou de Lagos. On va écouter Beau Gosse ou BG.

Eneida Marta qui chantait « Femmes douces comme le miel ». Quelques femmes douces comme le miel ont contribué à la réalisation de cette émission. Je pense à Emmanuel Lambert pour le choix musical, à Julie-Christine Parent aujourd'hui à la réalisation, à la mise en onde. Merci beaucoup. Julie Parker à la recherche, au microphone Catherine Pépin. Pour nous écrire, escale@radio-canada.ca si vous voulez des références de livres dont j'ai parlé ou d'articles ou encore des précisions sur les musiques entendues ce matin. N'hésitez surtout pas à nous écrire. Et puis, il y a toujours Radio-Canada Audio. Vous pouvez trouver la liste des musiques diffusées. On se retrouve, nous, la semaine prochaine. D'ici là, amusez-vous. Ciao!

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4: Bonjour, ici Stéphane Laporte. Bienvenue à la chaîne musicale.

Il y a trois éléphants qui viennent de passer entre nous et Céline Dion. C'est beau, mais ça la cache. Nous, notre mission, c'est de suivre et filmer Céline durant toute sa tournée mondiale 2008 qui commence ici, en Afrique du Sud. On est en plein safari, pas loin de Johannesburg. On suit la Jeep de Céline, René et René Charles. Après l'Afrique du Sud, ce sera l'Asie, l'Australie, l'Europe et l'Amérique. 2 ans de tournée, 2 ans de tournage. Pour réaliser un documentaire produit par Production J, qui sera projeté dans les salles de cinéma du monde entier, de New York à Moscou. Le projet d'une vie. Non seulement on fait le tour du monde, mais on fait le tour du monde avec du bon monde. Suivre Céline et René, c'est suivre deux belles personnes attentionnées, respectueuses, drôles et attachantes. C'est aussi faire le tour du monde avec le directeur photo Jean-François Perrault, l'assistante à la réalisation Marianne Lheureux, le preneur de son Marc Tawil et ma blonde Marie-Pierre Beaulieu. Des amours. Cette aventure va nous lier pour toujours. On sait tous que Céline est connue à travers le monde, mais quand on voit devant nos yeux les Africains, les Japonais, les Australiens, les Français, les Américains capoter sur elle, c'est complètement irréel. C'est entrer dans un autre monde.

0: Je m'appelle Stéphane Laporte et vous écoutez la chaîne musicale sur Ici Musique. Céline et René ont beau être à l'autre bout du monde, ils n'oublient pas le Québec, au contraire. En pleine tournée mondiale, ils font un croche pour être au 400e de la ville de Québec avec un spectacle spécialement conçu pour l'événement. C'est Julie Snyder qui produit le DVD Souvenir, Jean Lamoureux réalise la captation et je réalise le making-of. J'ai la chance d'assister à toutes les répétitions de Céline avec ses invités. Un match des étoiles. 11 invités de A à Z, de mes aïeux à Zachary Richard. La plus touchante de ces rencontres, c'est celle avec Ginette Renault. Je connais Ginette. J'ai travaillé souvent avec elle. Devant Céline, pour la première fois de ma vie, je vois Ginette gênée. Pas une grosse gêne, là, mais une petite gêne. Une gênette. Et je vois Céline s'occuper de Ginette comme si c'était sa mère. Il y a un lien. C'est parce que Ginette était l'idole de Maman Dion que Céline a rencontré René. The rest is history. Le duo de Céline et Ginette sur les plaines, en compagnie de l'auteur de la chanson, Jean-Pierre Ferland, fait aussi partie de l'histoire. C'est pas un combat. C'est une diva qui remercie l'autre de lui avoir ouvert le chemin. De lui avoir donné envie d'aller un peu plus loin.
1: Un peu plus haut. Un peu plus loin.

Wow, c'était beau, c'était beau. Que d'émotion. On continue dans le domaine de l'émotion. La rivalité Montréal-Québec au hockey, si les Américains de la NHL veulent pas nous la donner, pourquoi on se la donnerait pas nous-mêmes? Après tout, c'est qui les Montréalais? C'est qui les Québécois? C'est nous. Voilà l'intention qui m'a poussé à proposer aux productions J et à TVA la série Montréal-Québec.

Le hockey dans toute sa réalité. On entend tellement tout là, que lors du premier match, on entend très bien Michel Bergeron engueuler comme du poisson pourri l'arbitre Ron Fournier, avec plein de mots en C et en T. Le lendemain, je suis en train de réaliser le montage de l'émission du lundi dans une salle du château Bonne Entente avec Elsa, ma monteuse. Michel Bergeron vient s'asseoir à côté de moi. Stéphane, faut que je te parle. Michel, on est en train de monter l'émission de ce soir, on peut-tu se parler après? Non, faut que je te le dise tout de suite, je démissionne. Quoi? Ma femme Michel, elle m'a dit qu'elle avait jamais eu aussi honte de sa vie. J'ai sacré comme un enragé un dimanche soir à TVA. Ça n'a pas de bon sens. Je suis trop énervé pour des affaires de même. Bonne chance avec la série. Ben voyons, Michel, là, c'est pas si grave que ça. Bergy me serre la main et s'en va. On peut pas perdre Michel Bergeron après juste un match. C'est lui le symbole de la rivalité Montréal-Québec. Heureusement, avant de pacter sa valise, Michel appelle pour y demander conseil son grand ami René Angélil, qui a adoré le premier match. Bergy a pas démissionné. 1-0 pour René. Pour stimuler la rivalité, en plus de la musique thème composée par Marc Derry, chaque équipe a son hymne. Celui de Montréal, signé Éric Lapointe. Celui de Québec, signé Loco Locas. L'équipe de Québec ayant remporté les deux séries en 2010 et en 2011. Si vous voulez bien vous lever, retirez chapeaux et casquettes pour l'hymne à Québec.

On vient d'entendre Plus fort de Julien Granel, un Français de France très fort. Vous écoutez la chaîne musicale sur Ici Musique avec Stéphane Laporte. Septembre 2011. Le type derrière le comptoir d'Air France à l'aéroport de Stockholm me regarde dans ma chaise roulante puis se retourne vers ma blonde. Est-ce qu'il est capable de marcher pour se rendre à son siège dans l'avion? C'est moi qui réponds. D'abord, je suis capable de parler. Puis oui, je suis capable de faire quelques pas pour me rendre à mon siège. Mais à Paris, faut que mon fauteuil soit là pour que je puisse me rendre à la porte d'embarquement de mon vol pour Montréal. On arrive à Paris. Je demande à l'hôtesse si mon fauteuil est là. Elle me répond non. Je lui demande s'il y en a un autre pour que je puisse me rendre à ma connexion. Elle me répond non. Comment ça, non? Qu'est-ce que je fais? Ça semble pas les préoccuper. Ils font le ménage. Après 20 minutes, la pilote vient me voir. Monsieur, faudrait que vous quittiez l'avion. Madame, je voudrais bien, là, mais même si on a été dans le ciel, il n'y a pas eu de miracle. J'ai autant besoin d'un fauteuil roulant à Paris que j'en avais besoin à Stockholm. Elle est contrariée. Finalement, une préposée arrive avec une chaise et nous amène au terminal F. J'ai dit que notre vol, c'est au terminal E. Elle sait, mais faut qu'elle aille chercher d'autres mondes. Faut qu'on attende qu'un autre préposé nous amène au E. On n'a pas le droit d'y aller nous-mêmes. 10 minutes, 15 minutes. On entend la voix dans les haut-parleurs appeler les passagers du vol pour Montréal. On décide d'y aller nous-mêmes. Marie-Pierre me pousse vers le terminal E. On croise une préposée qui pousse une vieille dame. Elle nous regarde comme si on était des évadés. Qu'est-ce que vous faites là? Vous n'avez pas le droit de vous servir du matériel de l'aéroport. Elle met son bras sur le bras de Marie-Pierre pour qu'elle arrête de me pousser, s'empare d'une clé à sa ceinture, se penche et va sous mon fauteuil barrer les roues. Puis elle s'en va. On peut plus avancer. Mon fauteuil roulant est barré. Tout le monde avance autour de nous, sauf nous. Je me sens comme dans un cauchemar. Marie-Pierre court au comptoir d'Air France expliquer notre cas. Ils peuvent rien faire pour nous. Un préposé passe à côté de moi avec un fauteuil vide. J'y explique qu'on va manquer notre vol. Il continue à pousser son fauteuil vide. Finalement, un gentil gars d'entretien débarre mon fauteuil et me pousse jusqu'à l'embarquement. Je vais me faire engueuler pour ça, qu'il me dit. On est dans l'avion en route pour chez nous. Non, mais ça se peut-tu? Pourquoi on traite les gens à mobilité réduite de même? Comparé aux oiseaux, tous les humains sont à mobilité réduite. On a tous besoin d'un avion pour voler comme eux.

Décembre 2011. Je reçois un appel de Mme Céline Giroux, la directrice générale de l'Office des personnes handicapées. Elle me demande de devenir porte-parole du prix À part entière, qui souligne l'apport des personnes et des organisations faisant accroître la participation sociale des personnes handicapées. J'y réponds que je suis honoré qu'ils aient pensé à moi, que je vais regarder mon horaire et la rappeler demain. C'est pas vraiment mon horaire qu'il faut que je regarde. C'est moi-même qu'il faut que je regarde. Je me suis jamais considéré comme une personne handicapée. Si je deviens le porte-parole de l'OPHQ, va falloir que je l'assume. Dans le dictionnaire, la définition du mot handicap, c'est limitation de la participation à la vie en société due à une altération des capacités physiques ou mentales. Mes tendons trop courts m'ont jamais empêché de participer à la vie en société. Fait que le mot handicap m'a jamais défini. Je suis un concepteur, un auteur, un réalisateur, un producteur, un fils, un frère, un ami, un Québécois, un partisan du Canadien, un fan des Beatles. C'est ce que je suis pour moi. Mais pour le monde, quand il me voit un peu croche ou roulé en fauteuil, je suis un handicapé. Qu'est-ce que je fais? Je continue à faire ma petite affaire ou j'assume comment la société me perçoit pour contribuer à faire en sorte qu'elle change sa façon de voir la différence? Parce que toutes les personnes que le destin a poquées n'ont pas eu la chance que j'ai eue de pouvoir s'épanouir malgré tout. Parce que le handicap est le dernier tabou. Les autres minorités brimées prennent de plus en plus leur place. Mais les personnes handicapées sont encore laissées pour compte. Trop d'endroits sont encore inaccessibles. Trop d'emplois sont pas encore inclusifs. Je sais que pour des gens, le fauteuil roulant est plus important que la personne assise dessus. Je l'ai vécu. J'attends pas à demain pour m'impliquer. Je rappelle Mme Giroux tout de suite. J'accepte de devenir le porte-parole des prix À part entière. Ça fait 12 ans que je le suis. Je consacre un petit pourcentage de mon temps à faire connaître ceux qui consacrent leur vie à aider les autres. Les Monique Lefebvre, fondatrice du défi sportif Altergo. Les Lisette Rioux, pionnière du transport adapté. Les André Leclerc, fondateur de Kéroul. Vous êtes mes héros.

0: tante Ciel, interprétée par Fouki et Alicia Moffett, découverte à la voix en 2015. Vous allez voir, ça tombe bien. Vous écoutez La Chaîne musicale avec Stéphane Laporte. Automne 2012, je suis à Amsterdam avec des collègues de Production J. C'est ici qu'est né le concours de chant le plus populaire de la planète, The Voice. C'est l'idée géniale du Hollandais John de Mol. Auditionner à l'aveugle des candidats pour que la voix, et seulement la voix, soit jugée. TVA a donné le mandat à la maison de Julie Snyder de produire la version québécoise, La Voix. J'en signe l'adaptation. On reçoit le brief à Amsterdam et après, c'est à nous de jouer. La voix, c'est d'abord des voix. Avec ma grande complice Esther Thémann, la productrice déléguée de l'émission, on part à la recherche des plus belles voix du Québec. Au fil des 6 éditions sur lesquelles Esther et moi on a travaillé, on a eu le bonheur de découvrir des voix inoubliables, des artistes incomparables. Je vais vous en nommer quelques-unes et quelques-uns. Dominique Fils-Aimé, Ludovic Bourgeois, Lou-Adriane Cassidy, Sorane, Sarah Dufault, Éléonore Lagacé, Mathieu Luboski, Marlène Léonard, Alex Gaudreau, Liliane De Francesco, puis il y en a d'autres dont Myriam Bagdasarian et David Latulippe qui triomphent dans la nouvelle version de Starmania à Paris. C'est fou combien de talents émergés en seulement 6 ans. Il y a une pré-audition qui nous a marqué à vie, Esther et moi. Ça s'est passé le 16 septembre 2012 à l'hôtel Gouverneur, Place du Puy, à Montréal. Le talent le plus international jamais vu au Québec depuis Céline est arrivé devant nous. Elle s'est assise au piano, puis elle s'est présentée.
1: Alors, je m'appelle Charlotte Cardin-Goyer, j'ai 17 ans et je viens de Montréal.
2: Qu'est-ce que tu vas chanter?
1: Je vais chanter « Blue Jeans » de Lana Del Rey.

0: Merci.
1: Merci beaucoup.
0: Ça a été quoi le moment le plus heureux de ta vie?
1: Ben, en fait, il y a beaucoup de moments heureux de ma vie, mais c'est j'ai écrit dans mon...
0: La pêche.
1: Ouais, c'est quand je vais à la pêche avec toute ma famille, avec mes grands-parents et des amis, je trouve ça vraiment le fun. Toujours des moments en famille qui me rendent le plus heureuse.
0: Puis t'as connu ton arrière-grand-mère?
1: Ouais, j'ai connu deux de mes deux arrière-grand-mères.
0: Okay.
1: Il y en a une avec laquelle j'étais plus proche. En fait, quand elle avait 98 ans, elle est décédée. Puis je suis allée la visiter juste quelques jours avant son décès à l'hôpital. Puis c'était vraiment un moment difficile, mais c'est aussi un moment heureux à la fois parce que je profitais vraiment des derniers moments que j'avais avec elle.
0: Et t'en as un beau souvenir.
1: Ouais, très beau.
0: C'est quoi ta relation avec la musique?
1: J'ai toujours adoré la musique depuis que je suis tout petite. Je chante tout le temps dans ma maison, partout. J'ai pris longtemps des cours de chant pendant 8 ans, mais j'ai arrêté l'année dernière parce qu'avec l'école, ça me faisait beaucoup de choses. Puis, en fait, je voulais juste mettre un peu plus d'efforts à l'école, mais je continue à chanter même, je pense, plus que quand je prenais des cours de chant parce que ma passion fait juste grandir. Plus je vieillis, plus j'aime ça, plus je découvre des nouveaux artistes, alors...
0: Puis, prends-tu des cours de piano aussi? As-tu pris des cours de piano? Ou?
1: J'en ai juste pris en maternelle, alors ça compte pas. Je fais juste jouer les accords, là. J'ai pas de... Puis, je lis un petit peu la musique, les cours de chant que j'ai pris, mais j'ai pas vraiment pas de formation professionnelle au piano.
0: Quoi. Puis, pourquoi tu veux faire la voix?
1: Ah, c'est une bonne question. Ben, en fait, j'adore cette émission. J'ai écouté beaucoup en anglais The Voice, mais je trouve que c'est une vraiment belle expérience qui me permettrait d'apprendre encore plus, de côtoyer des gens de la scène québécoise qui sont extraordinaires. Et ça me permettrait vraiment de m'améliorer. Puis c'est ça, en fait, que je recherche. Je pourrais aussi partager avec les autres le chant parce que c'est vraiment quelque chose que j'adore faire. Alors, c'est comme un rêve un peu pour moi.
0: Qu'est-ce que tu veux faire plus tard?
1: En fait, je suis dans un programme à l'école qui m'ouvre toutes les portes. Je suis en sciences, lettres et arts parce que je suis pas encore trop sûre. Je m'enligne, c'est un peu drôle à dire, mais je m'enligne soit pour la musique ou soit pour la médecine.
0: Okay.
1: Alors vraiment, je sais pas encore, mais je me laisse les portes ouvertes puis je prends toutes les opportunités qui viennent à moi.
0: Mais c'est très bien. Merci beaucoup d'être venu.
1: Merci beaucoup. Bonne journée. Et à tout.

La voix, c'est des voix comme celle de Charlotte Cardin et Dominique Fils-Aimé qu'on vient d'entendre. Et c'est aussi des coachs. Des coachs qui transmettent leurs connaissances à leurs protégés. Chaque coach représente un univers différent. Ça va de l'univers pop de Marc Dupré à l'univers alternatif de Louis-Jean Cormier. C'est la rencontre de ces univers qui rend la quête des candidats stimulante. Durant les 6 premières saisons de La Voix, au Québec, lors de la grande finale, les artistes, au lieu de chanter des standards de la musique, comme ils font durant 12 semaines, chantaient des chansons originales écrites pour eux par les coachs. C'est le plus beau cadeau qu'un interprète peut recevoir, une chanson faite pour lui. Les finalistes quittent l'aventure avec quelque chose à eux. Leur coach leur donne des ailes. Grâce à l'immense talent des coachs, ça a donné plusieurs perles, comme à Fleur de peau, le cadeau d'Ariane Moffatt à Valérie Carpentier.

suis tellement reconnaissant d'avoir pu travailler sur La Voix durant 6 ans. Là. Côtoyer les coachs de La Voix, c'est comme si mes playlists prenaient vie. Je faisais un show de musique avec ceux que j'écoutais, les plus grands. De Jean-Pierre Ferland à Pierre Lapointe, en passant par Ariane Moffat.

Sur Ici Musique, vous écoutiez Pierre Lapointe. Maintenant, vous écoutez Stéphane Laporte à la chaîne musicale. La voix, c'est des voix, des coachs et aussi, bien sûr, un animateur hors pair, Charles Lafortune, qui dans l'émission représente ce qu'il y a de plus important dans la carrière des candidats et des coachs, le public. De tous les moments vécus à la voix, celui qui m'a le plus bouleversé, c'est le duel de Yama Laurent et Kelly Badeau. Kelly, c'est une chanteuse de l'Ouest canadien venue tenter sa chance à la voix. Yama, c'est une immigrante qui a vécu l'enfer à Haïti et qui est venue au Québec recommencer sa vie. Ensemble, elles ont chanté « Let it be » avec toute leur âme.

À la fin, ça pleure autant que ça applaudit. Garou, leur coach, pleure. Nanette, leur mentor, pleure. Lara, Eric et Alex sont en larmes aussi. Les deux artistes remportent leur duel. Yama demeure avec son garou et Kelly rejoint l'équipe de Lara Fabian. Le recherchiste Jean-Philippe Perron envoie leur prestation à la relationniste de Paul McCartney, l'auteur de la chanson. Sir Paul la regarde et envoie ce message à Yama et Kelly. Ouvrez les guillemets. Wow! Quel moment émouvant et quelle performance inspirante. Félicitations les filles. You nailed it. Thank you so much. Love, Paul. Fermez les guillemets. Grâce au talent de Yama et Kelly, Paul McCartney, mon ultime idole, a vu un bout d'émission auquel j'ai participé. Je peux mourir. Le moment le plus surprenant des 6 premières saisons de La Voix, c'est quand le chanteur de death metal, Louis-Paul Gauvreau, s'est présenté aux auditions à l'aveugle.

aucun coach se retourne. Ça a bien l'air que le death metal est dead à la voix. Tout d'un coup, à la surprise générale, Isabelle Boulay appuie sur son bouton. Louis-Philippe sera dans son équipe. La chanteuse de ballades profondes et songées va coacher un chanteur de death metal. Vive la diversité! Le moment le plus osé de la voix 1 à 6, c'est un des invités spéciaux qui nous l'a donné. Pendant les directs, le show débute avec des artistes incroyables. CeeLo Green, Def Leppard, Sheryl Crow, DNC. Il y a aussi des artistes québécois spectaculaires, dont Hubert Lenoir, qui à la fin de sa performance, baisse ses culottes pour montrer sa fleur de lys tatouée sur une fesse. Vive le direct!

Printemps 2014. Julie et moi, on est en Arizona, dans un club de golf pas loin de Phoenix. On a un meeting avec René et Céline. Julie vient leur présenter le contenu de la première émission de L'été indien. L'été indien, ça part d'un flash de René Angélil et Michel Drucker. Un soir à Paris, ils se disent que ce serait le fun de faire un talk show au Québec diffusé en France. Ils appellent Julie pour savoir si ça y tente. Bien sûr que ça y tente. TVA et France 2 embarquent. C'est Céline qui sera l'invitée d'honneur de la première. Julie leur raconte ce qui va se passer. Elle leur dit que ça va être tourné dehors au quai Alexandra avec une vue imprenable sur Montréal. Elle propose à Céline de chanter un duo avec Francis Cabrel. Il y aura aussi Fred Pellerin, le chanteur lyrique Vincent Niclot et la navigatrice Mylène Paquette. René et Céline sont emballés. Julie ajoute, Stéphane a eu une idée pour l'ouverture, mais c'est tellement pété que je veux pas être là quand il vous pitche ça. Fait que je vais aller en dessous de la table. Et Julie s'en va en dessous de la table. René et Céline rient. Comme on dit en Arizona, the pressure is on me. Je me lance. Bon, voici l'idée. Juste en arrière du plateau de l'émission, c'est le fleuve Saint-Laurent. Ce serait le fun que Céline et Julie fassent leur entrée en traversant le fleuve en ski nautique. Céline dit, ça me tente. Quelques semaines plus tard, les images captées par Jean Lamoureux font le tour du monde. Céline et Julie, comme deux James Bond girls, traversent le fleuve Saint-Laurent en ski nautique, grimpent dans une nacelle et vont rejoindre leur James Bond, Michel Drucker. Le premier talk show québécois diffusé en France est lancé. Les productions J travaillent avec le producteur français Frank Sera et sa boîte Carson Prod. L'équipe au contenu est composée de Québécois et de Français de France.

notre plateau a l'air du plateau. La série se déroule en pleine Coupe du monde de foot. Michel Drucker vient regarder la grande finale Allemagne-Argentine chez moi. L'amateur de foot en moi le pogne de quoi. À ses débuts, Michel Drucker était le descripteur de la Coupe du monde en France. C'est comme regarder la Coupe Stanley assis à côté de René Le Cavalier. Le duo Drucker-Snyder crève l'écran. L'été indien est un succès des deux côtés de l'océan. Si l'été indien est en onde cet été, là, on provoquerait sûrement un échange culturel entre ma chanteuse française préférée en ce moment, Emma Peters, et la sublime Élie Sapie.

sur les ondes d'ICI Musique, c'est la chaîne musicale avec Stéphane Laporte. Dans la première émission de la chaîne musicale, je vous ai raconté que durant ma jeunesse, je recevais toujours le même cadeau de Noël, le plus récent album d'Yvon Deschamps. Imaginez-vous que 40 ans plus tard, je participe à la création d'un nouvel album d'Yvon Deschamps, produit par GSI et réalisé par Marc Pérusse. Un album regroupant ses plus belles chansons interprétées par des grandes voix d'ici. Le problème, c'est qu'Yvon est pas chaud à l'idée. Il trouve pas que son œuvre musicale mérite un hommage. Pour lui, ce sont des bouts de tunes faites pour clore ses monologues. Une de mes missions, c'est de le convaincre du contraire. J'ai la chance d'être ami avec Yvon. Je suis pas son buddy-buddy, là, mais on va luncher ensemble une fois par deux mois environ. Je suis un privilégié. Depuis qu'il a pris sa retraite, sa vision du monde manque aux Québécois. Faudrait qu'il y ait plus de place à la banquette du Loméac. Un midi, j'y dis à quel point ses chansons ont une existence par elles-mêmes, parce qu'elles contiennent toute son humanité. Il sourit. On est plusieurs sur son cas. Judy est sûrement l'influence la plus importante. Yvon finit par dire oui. L'album des chansons voit le jour. Yvon est content. Content d'entendre les plus grands chanter ses petits bouts de tunes. Les Gilles Vigneault, Daniel Bélanger, Isabelle Boulay, Michel Rivard, Diane Dufresne, pour ne nommer que ceux-là. Voici un des bijoux de l'album, Seul, interprété par Catherine Major.

Ma mère est couchée dans sa chambre toute rose. La chambre où j'allais me réfugier quand j'avais peur la nuit. J'y tiens la main. Cette main que je tenais pour aller à l'école. Dans sa main, il y a un chapelet. Elle tient ce chapelet comme on tient une corde pour gravir une montagne, pour se rendre au ciel. Ma mère a la foi. Elle croit qu'il faut être bon pour être bien. Ma mère est en train de mourir, couchée dans son bon vieux lit. Là où elle me lisait des contes de fées. Ils vécurent heureux jusqu'à la fin des temps. La fin des temps est arrivée. Elle a les yeux ouverts, ses yeux qui pétillaient tellement, parce qu'elle avait mis dedans tout ce qu'elle aimait. Sa famille, ses amis, sa maison, ses fleurs, ses livres, ses peintures, ses voyages. Ses yeux ronds et bons ne sont plus comme avant. Il y a une fissure de laquelle s'échappe son âme, doucement. J'y tiens toujours la main. Pour la première fois, elle me la tient plus. Le chapelet a glissé. Elle est morte. Ma mère est morte, puis durant un instant, je me demande si je suis encore vivant. J'étais en elle avant de naître. Elle est en moi maintenant. Elle est en moi et dans le ciel.

Ici Stéphane Laporte, vous écoutez les étoiles de Mélodie Gordeau sur la chaîne musicale. 20 septembre 2018. Je suis à l'arrière-scène du spectacle de Paul McCartney au Centre Bell. 15 minutes avant le début du show. Je suis là avec mon adjointe, ma grande amie, la plus géniale des complices, Camille. On attend de rencontrer Paul McCartney pour prendre une photo avec lui. Oui, je vais rencontrer Paul McCartney. Le meilleur, le plus grand, le GOAT. C'est grâce à mon ami Aldo Giampolo si je me retrouve ici. Merci Aldo. Paul arrive. De même, pas d'entourage, rien. Simplement, sautillant. On dirait qu'il sort du film A Hard Day's Night. Il regarde le petit scooter sur lequel je me déplace. Il me dit avec son accent british, « Nice moped! » Belle mobilette. On s'installe pour la photo. Il y a Paul, Camille, un des fondateurs du Cirque du Soleil, Gilles Sainte-Croix, sa conjointe et moi. Paul met sa main sur mon épaule. On sourit. C'est fait. Merci. Je dis à Paul, « I saw your show in Quebec City on Monday. » Il me demande comment je l'ai trouvé. « It was fantastic. » Vraiment. Il me dit, « Any critics? » Là, dans ma tête, ça va vite. J'ai pas vraiment de critiques, mais il y a un petit truc qui m'a buggé. Quand tu chantes « My Valentine », une chanson d'amour pour sa femme, qui ressemble aux tunes des années 30, il utilise un porte-voix, un mégaphone pour avoir le son cornet. Ça fait bizarre. On sert d'un mégaphone pour manifester dans la rue, pas pour parler d'amour. J'y dis ou j'y dis pas. Qu'est-ce qu'un Beatle en a à foutre de mon opinion? En même temps, c'est lui qui m'a demandé. OK, j'y dis. En baragouinant l'anglais, il prend un air sérieux, il m'a compris. Il remet sa main sur mon épaule en me disant, « Vous allez être content ce

soir. Ah ben. Avant qu'il s'éloigne, j'ai dit à quel point sa musique a fait de moi un homme heureux. Il me fait un clin d'œil, puis il dit « Ça fait plaisir à entendre, même si moi je fais ça juste pour la gloire et l'argent. » Tout le monde rit. Ah, l'humour british. Il serait pas en train de me jaser comme ça s'il faisait ça juste pour la gloire et l'argent. Il veut rendre les gens heureux. Ça paraît dans ses yeux que j'ai jamais vu de si près. Showtime, il me salue, salue Camille en lui disant « Au revoir, darling. » Je capote. Il a appelé mon adjointe « darling ». Camille, tu réalises-tu ce qui vient d'arriver, là? Le Beatle qui a composé « Oh, darling » vient de t'appeler « darling ». Oh my God! Je pense que j'aurais voulu être une « darling » juste pour vivre ça. T'es tellement chanceuse, t'en rends-tu compte? Camille a 25 ans. Elle s'en rend compte, mais pas sur le bord de l'évanouissement comme moi. On s'en va à nos places. Je croise mon ami Marc Derry. Il me dit, « Où c'est que t'étais? Je te cherchais. » J'étais avec Paul McCartney. Bang! Il s'évanouit. Le show commence. A Hard Day's Night, Hi, Hi, Hi, Can't Buy Me Love, I've Got a Feeling, Let Them In, puis arrive My Valentine. McCartney est installé derrière un grand piano à queue, out le mégaphone. Il avait pas besoin de moi pour y dire, là. Il s'en est rendu compte lui-même que c'était weird. N'empêche qu'il a dû trouver que j'étais pas dans le champ, que le fan de Montréal avait du bon sang. Non, mais on se flatte l'ego comme on peut. Le show est incroyable, comme tous ces shows. 3 heures de temps, 39 chansons, je suis comblé. J'ai même pas un petit bug de rien du tout. J'ai hâte de recevoir la photo. Un mois passe, pas de photo. J'appelle mon bienfaiteur Aldo. Il va en parler au gérant de McCartney. Un autre mois passe, pas de photo. Je peux pas croire que j'aurais pas de souvenir de mon moment Paul. Je demande à Jean-Philippe, le recherchiste de La Voix, si son contact à New York de MPL Communication pour tracer notre photo avec McCartney. 24 décembre 2018 à midi. Un camion FedEx stationne devant chez nous. Le gars me remet une enveloppe. Dedans, il y a la photo en 2 exemplaires. Pas une photo sur une clé numérique, une bonne vieille photo sur du papier glacé. Comme au temps des Beatles et de Wings.

Fin août 2020, les Cow-Boys fringants viennent de chanter « L'Amérique pleure » au Centre Bell. On enregistre la fête de la rentrée de nouveau, le seul show présenté au Centre Bell durant la pandémie. Il y a 250 spectateurs sur le parterre, mais l'amphithéâtre est rempli d'émotions. Les Cow-Boys terminent leur entrevue avec l'animatrice-productrice Julie Snyder. Je suis dans la régie avec ma précieuse adjointe Camille. Soudain, ça frappe à la porte. C'est l'impresario des Cow-Boys fringants, Claude Larrivé. Il a une grosse boîte dans les mains. Il me la donne en disant, hier à répétition, là, t'as dit à quel point t'aimais les Beatles. Me suis souvenu que j'avais ça à la maison. Je suis un collectionneur de tous les objets liés à l'histoire du rock. Puis ça, c'est un de mes employés qui me l'avait trouvé dans une boutique de la rue Sainte-Catherine, près de chez Sam the Recordman, dans les années 90. Me suis dit que ça te ferait plaisir. J'ouvre la boîte en lui disant, « Ben là, t'es ben trop fin. » Je découvre des figurines des Beatles dans leur complet gris de leur début. Leur instrument de musique à la main. Il y a John, Paul, George. Claude intervient. Chez, il manque Ringo, là. Désolé, je l'ai jamais eu. Quand mon ami les a achetés, il y avait juste ces trois-là. Les larmes montent aux yeux. Claude, je sais où est Ringo. Il me regarde étonné. J'y explique pourquoi je le sais. En mai 1993, je me dirige vers l'hôpital Saint-Luc. Je m'en vais au chevet du batteur du band qui accompagne André-Philippe Gagnon, un géant appelé Denis Farmer, l'ex-batteur d'Harmonium. Il y a eu une rupture d'anévrisme au cerveau. Il doit être opéré demain. Je veux pas arriver à l'hôpital les mains vides. Des fleurs, c'est pas le genre de Denis. Je m'arrête dans une boutique de souvenirs de la rue Sainte-Catherine, à côté de chez Sam the Recordman. Il y a, au-dessus de la caisse, 4 figurines des Beatles dans leur complet gris. J'appelle toujours Denis Ringo. J'achète le Ringo avec sa batterie. J'y donne en entrant dans sa chambre. Il est content. On jase, on

on rit, on pleure. J'y souhaite bonne chance pour demain. Le lendemain, mon ami Denis meurt sur la table d'opération. Le géant de Gatineau est tombé. Aux funérailles, on est tous anéantis. On défile devant sa conjointe et sa jeune fille, le cœur brisé. Sa veuve, Lynn, me dit « Denis était tellement heureux de te voir la veille de son opération, là, tellement content de son Ringo, que je l'ai mis avec lui dans son cercueil. » Denis a été enterré avec le Ringo manquant. 6 pieds sous terre, ils battent ensemble le temps. Claude Larrivée, le gérant des Cowboys, en revient pas de ce que j'y raconte. On se connaît, lui et moi, mais pas plus que ça, là. Pourquoi a-t-il eu envie de me donner ce cadeau? D'où lui est venu cet élan? J'ai eu beaucoup de peine quand Denis nous a quittés. J'ai pensé à lui longtemps, puis j'ai fini par plus y penser. Pas à l'oublier, juste à plus y penser. J'ai placé John, Paul et George sur la bibliothèque à côté de mon bureau, bien en vue. Quand je les regarde tous les jours, je pense à celui qui est pas là, à Ringo Denis. Merci Claude, tu m'as donné ce qu'il y a de plus beau, le souvenir d'un ami. On va écouter le premier ciel d'harmonium, c'est Denis Farmer qui joue de la batterie.

C'était la chaîne musicale sur Ici Musique avec Stéphane Laporte. Merci à la vie pour ces 4 dimanches passés avec vous. Merci d'avoir été au rendez-vous. J'aime ça vous parler. La semaine prochaine, c'est au tour d'Élise Marquis de s'asseoir dans ce fauteuil. J'ai hâte de l'écouter. Elle va faire ça comme une chef. Merci à la grande chef d'orchestre de la chaîne musicale, la réalisatrice Catherine Dupuis. Merci au recherchiste Nicolas-Vincent Bouchard et au technicien Pierre Lévesque. Bon dimanche.

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Un petit peu de old-time music, un peu de bluegrass, un peu de rockabilly dans cette chanson-là. On a ouvert cette émission avec un son qui sentait la poussière de route puis le country traditionnel à plein nez. Le duo Khaled and Reed avec la chanson Innocent Road. C'est bon, hein, cette chanson-là. Ça me tentait de vous la présenter en début d'émission. C'est une chanson tirée de leur album du même nom qui est paru en 2016 déjà. Mais comme quoi, cette musique-là, ça a comme pas d'âge, là, ça vieillit pas. Puis ce qui est beau avec ce duo-là, c'est que leur authenticité est pas fabriquée. Elle est vraie, elle est authentique. Leur authenticité est authentique. Hein? Deux musiciens qui sont fondateurs du groupe Foghorn String Band. C'est de là que ça part, cette affaire-là. C'est un band de old-time American music qui roule depuis une vingtaine d'années. Justement, aujourd'hui, on va rouler, nous autres aussi, à travers toutes sortes de musiques, toutes sortes de paysages country, folk. On va entendre Isabelle Boulay, on va entendre les Hey Babies, Sarah Dufour, Sugar Crush, Raymond Rouleau, Madame Moustache, Kim Aurecru, Daniel Légère, Benny Jones, en voulez-vous d'autres? Il y en a plein d'autres. On va aussi découvrir la nouvelle chanson country du gars qu'on connaît tous grâce au pub Mike Cherona. Vous connaissez, là, le faut le replacer. Lui, il a fait une revisite d'une période country de Michel Richard. Ça donne de quoi de bien intéressant. On va aussi prendre le temps de raconter l'histoire, oui, derrière l'une des murder ballads les plus célèbres du répertoire américain. Ces chansons-là, le sombre, là, qui ont marqué l'histoire du folk puis qui sont basées sur des légendes de meurtre. Bon, ben, on va en ressortir une. Puis du côté découverte, il y en a beaucoup aujourd'hui. On s'en va vers Dominique Claire, Marion Cousineau, puis Ecombs aussi, un Français qui chante du country avec beaucoup, beaucoup de sensibilité. Plusieurs autres artistes qui prouvent que cette musique-là voyage encore partout. Là, on repart en musique avec une chanson qui est un vrai verre d'oreille. Moi, je l'aime beaucoup. Je la joue souvent à Racine Country, c'est parce que c'est bon. Johnny Arsenault.

Ah oui, un air de bum, de rhum, puis ben du fun. Ça a l'air que ça fait bon ménage, ces trois affaires-là, ensemble. Marc-Yvon Vigneault. Dans les prochaines minutes, il y a plein de monde qui vont se croiser. Krista Hartmann de l'Alberta et Christine Saint-Pierre d'Ottawa, entre autres, vont unir leur voix sur une chanson qui s'appelle Drifter, parue au printemps. Mais là, on repart ça avec un quatuor de musiciens-chanteurs qui réunit Claude Cormier. Vous connaissez Claude. Claude Cormier, on le joue souvent à Racine Country. Ben lui, c'est uni à des membres du groupe de Bodactan puis les Moonshiners. Ça donne une belle patente, cette affaire-là. C'est un hybride de bons musiciens puis de bons vivants. Une gang éparpillée un peu partout au Québec, des îles de la Madeleine jusqu'à Montréal, mais qui se réunissent ensemble par une vieille amitié. Ça, c'est fort. Je connais ça, moi.

Ouais, des gars qui se réunissent ensemble par une vieille amitié pour faire un band. Puis là, ben, eux autres, ils ont le rêve de jouer du country ensemble, puis nous autres, on en profite. Leur premier album est sorti en février dernier. Puis ils ont choisi pour le premier extrait radio d'y aller avec l'instinct. Puis je trouve qu'il est bon, leur instinct, parce que la tune est bien bonne. Ça s'appelle « J'ai ça dans la peau ». ».

Drifter de Krista Hartmann. Bon, de temps en temps, à l'émission, on plonge dans l'univers des ballades de meurtre, des murder ballads. Des vieilles chansons tragiques qui racontent des crimes, des disparitions, des drames humains, toutes sortes d'affaires dark, là, tu sais. Puis parmi toutes ces chansons-là, il y en a une qui règne au sommet depuis des générations, depuis des années, Pretty Polly. Cette chanson-là est probablement la murder ballad la plus célèbre de l'histoire du country. C'est Bob Dylan l'a chanté, de lui à Patti Loveless, aux Stanley Brothers, à Sturgill Simpson. C'est une chanson qui a traversé le temps, vous me comprenez? Même Frank Underwood, dans la série House of Cards, a chanté cette chanson-là à un moment donné. L'histoire de la toune est simple, mais ça frappe encore aujourd'hui, bien évidemment. C'est un homme qui s'appelle Willie. Lui, il approche une jeune femme, Polly. Il promet le mariage, il promet l'aventure, il promet une nouvelle vie. Puis là, Polly, ben, elle accepte de le suivre. Mais là, pendant le trajet, il y a quelque chose qui change. Willie devient étrange, devient silencieux, devient inquiétant. Puis là, un moment donné, il arrive devant un trou fraîchement creusé dans la terre. Comme souvent dans les murder ballads, ça se termine mal, ça va pas très bien. Willie tue Polly, l'enterre, puis là, lui, disparaît. Pas vraiment de punch, pas vraiment de justice, juste une noirceur qui reste là suspendue après la chanson. C'est ça l'effet d'une murder ballad. Puis c'est ce qui rend Pretty Polly fascinante. C'est une chanson avec une histoire qui remonte beaucoup plus loin que le country lui-même. La chanson paraît qu'elle descend d'une vieille ballade anglaise appelée « The Gosport Tragedy ». Ça a été publié autour de 1727. Donc, imaginez ça, là. Un fait divers du 18e siècle qui est arrivé pour vrai, qui traverse l'Atlantique avec les colons, puis qui passe de bouche à oreille pendant presque 200 ans dans les montagnes américaines, qui arrivent là, puis qui finit par devenir un classique du folklore américain. C'est quelque chose. Les premières versions enregistrées datent des années 20, entre autres celles de B.F. Shelton puis Doc Boggs. Puis c'est deux enregistrements qui fascinent tout le monde encore aujourd'hui parce qu'ils sonnent... Ça sonne sombre pour l'époque. Juste une voix, un banjo, beaucoup de vide autour, c'est dark, c'est lourd. Puis la version qu'on vous fait entendre aujourd'hui, ça poursuit drette dans cette tradition-là. C'est Mike Todd qui nous la chante. Voici Pretty Polly.

C'est la douceur d'Eve Appleton. La chanson s'appelle Kingfisher. Michèle Richard, je vais vous en parler, OK? Elle a célébré en avril dernier ses 80 ans. Puis on pense pas spontanément au country quand on entend son nom, mais elle a ça dans le sang et elle a toujours eu ça dans le sang, Michèle Richard, le country. C'est la fille du grand violoneux Tiblan Richard. Puis comme plusieurs artistes québécois des années 60-70, elle a fini par revenir tranquillement vers ses racines country après sa période yéyé. Puis un de ses moments les plus western dans sa carrière, c'est l'album La fille de la prairie, qui est sorti en 1978, une belle année, l'année de ma naissance. 1978, peak country western de Michèle Richard. Juste la pochette, OK? Faut que vous alliez regarder ça sur Internet, ça vaut la peine. Michèle Richard en blouse tyrolienne, assise avec une carabine, puis des yeux qui défient la caméra. C'est imposant. Voici son chapeau, Michèle Richard.

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1: Ben, nous autres aussi, on en veut. Encore du Racine Country. C'était Marion Cousineau avec la chanson « J'en veux ». Il y a de ces chansons auxquelles on peut juste jamais s'échapper. Peu importe l'âge qu'on a, ben, dans nos goûts musicaux, la musique qu'on écoute, ces chansons-là finissent toujours par revenir quelque part dans nos vies, dans le fond de notre oreille. Ben, dans cette catégorie-là, « I was made for loving you » de Kiss est pas mal imbattable. Vous allez comprendre pourquoi je vous en parle de cette chanson-là qui est sortie en 1979. Ça a fait un coup de tonnerre quand c'est sorti. Le groupe, surtout connu pour le glam rock puis le hard rock, arrivait tout d'un coup avec une chanson disco, parce que c'est ça, le « I was made for loving you ». Ça a l'air que Paul Stanley l'aurait écrite, cette chanson-là, pour prouver à tout le monde qu'un hit disco, c'était facile à faire. Ironiquement, c'est devenu un des plus grands succès du groupe, même si plusieurs membres de Kiss, eux autres, ils ont souvent dit là, ouvertement qu'ils n'aimaient pas vraiment cette chanson-là. Ben, j'ai des petites nouvelles pour eux autres parce qu'elle continue de voyager. Puis cette chanson-là est rentrée dans l'oreille d'une fille du Nouveau-Brunswick, une artiste folk, qui roule depuis 25 ans. Alors, dans la voix de Jessica Ray, voici « I was made for loving you ».

chante une chanson qui s'appelle « Traverser les saisons ». Nous, on va traverser le prochain bloc en s'amusant, en allant, je vous parlais de nouveautés au début de l'émission, il y en a de la nouveauté dans ce bloc-ci, entre autres, je sais que il y en a parmi vous qui suivaient les Hey Babies depuis leur début. Bien avant les prix, les tournées, le succès, le rock and roll des filles, il y avait dans ce beau trio-là un mélange, déjà un mélange de folk, de country puis d'acadie qui les rendait uniques. Je me rappelle des années, je pense que c'est alentour de 2009-2010, j'ai vu naître les Hey Babies assis dans un corridor de coin de local, de concours qui s'appelait le gala de la chanson Caraquette dans ce temps-là. Genre, je faisais partie des moniteurs puis là je voyais cette trio de filles-là, là, comme naître, puis je suis comme fier de ça, d'avoir vu le début de l'étincelle des Hey Babies. Ben, dans les Hey Babies, une des trois filles, c'est Julie Aubé. Julie Aubé, elle vient de lancer un autre album solo qui s'appelle Rural. C'est un magnifique projet. Je suis fan de Julie depuis toujours, depuis le début. C'est un projet qui a été très inspiré par la musique Cajun de la Louisiane dans la continuité du dernier disque des Hey Babies qui s'appelle Teinte à mort. Faut dire là que Julie partage maintenant sa vie amoureuse d'un super musicien, Philippe Bilodeau. C'est un gars de la Louisiane, c'est un Cajun, qui a aussi co-réalisé l'album de Julie. Puis ce qui est beau là-dedans, c'est qu'en faisant découvrir l'Acadie à son chum, parce qu'il est venu ici pour, tu sais, ils font beaucoup de voyages entre la Louisiane et l'Acadie, lui, elle, en faisant découvrir son coin de pays à son chum, a dit qu'elle a redécouvert elle-même son Acadie. C'est-tu pas beau, ça? Apparemment, lui, il considère l'Acadie comme un véritable paradis sur Terre. Ben Philippe, t'as bien raison. Je t'appuie là-dedans. Le résultat de ce disque-là, ben c'est bien enraciné dans la ruralité, dans l'identité acadienne, puis dans l'idée de communauté. On va se payer à traite parce que c'est un nouveau disque, on fait ça souvent.

vieux succès de John Denver, qui était même pas écrit pour lui au départ, que lui a fait, qui a fait vivre pendant toutes ces années, aujourd'hui chanté dans la voix de Brigitte Leblanc. On aura dans le prochain bloc Sugar Crush, le nouveau de Dom Pelletier aussi. Ça, c'est le fun, parce que Dom Pelletier, vous le connaissez sans le connaître. il chante, évidemment, c'est un gars qui a du talent en chanson, mais vous l'avez vu dernièrement, vous y avez vu à Bette, et il était le gars derrière Mike Cherona. La pub qui joue depuis quelques mois, là, ben c'est lui, le Mike Cherona. Ben son nom, c'est Dom Pelletier. Il a une belle voix, il chante. On va l'entendre. Puis on va commencer avec une autre nouveauté qui nous arrive de France, celle-là. C'est un gars qui s'inspire autant de la chanson française d'Alain Souchon que du country de Zach Bryan, OK? C'est un beau mélange. Lui, il dit qu'il aime tellement le country qu'il a été enregistré sa nouvelle chanson à Nashville avec des musiciens américains dans des vrais studios de country. Voici ce que ça donne. Je vous présente Ecoms. La chanson s'appelle « Je rentrerai sans elle ».

Une balade de qui m'a recrue, c'est bien bon, la balade de Jacques Cartier. Là, je vais vous parler d'Isabelle Boulay, parce que dernièrement, elle aurait dit, elle a confié qu'elle aimerait ça peut-être redevenir coach à la voix. C'est les deux jumeaux, Justine et Samuel Thibault, qui lui ont redonné cette envie-là après avoir interprété eux autres « Le banc des délaissés ». Tu sais, la chanson que Zachary Richard avait écrite pour elle à la fin des années 90? Bon, ben cette toune-là. Les jumeaux, ils ont chanté ça, puis ils l'ont profondément touché. Ce qui l'a touché, Isabelle, c'est leur personnalité puis leur sensibilité musicale. Fait que, je sais pas moi, avec la pause de Mario Pelcha, ça se pourrait-tu revoir Isabelle Boulay dans le fauteuil rouge à un moment donné? Hein? Les paris sont ouverts. On dirait que c'est un fit naturel, cette affaire-là. On va justement l'entendre, Isabelle, dans quelques instants avec Le Retour à la Source. Mais pour tout de suite, là, Sarah Dufour qui revisite un classique de rock voisine, Darling.

avec Isabelle Boulay qu'on dépose ça, cette émission-là, Country, aujourd'hui. La chanson s'appelle « De retour à la source ». Ben nous, on est allé à la source country, on est allé aux racines country aujourd'hui. Puis moi, ben j'ai pas bâti ça tout seul, cette émission-là. Non, non. Antoine Babin à la technique, merci beaucoup. Merci à Olivier Lalande à la recherche et au contenu. Et merci à Hugo Saint-Denis à la réalisation de cette émission-là. Merci beaucoup à vous autres qui êtes là à chaque semaine. Je vous sens là présent. Merci de partager cette passion pour le country avec moi. On se dit à la semaine prochaine. Je vous embrasse. Prenez soin de vous autres.

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Bonjour, chers amis, comment allez-vous? Monique Giraud au microphone. Bonjour, Daniel Ossin qui est à la mise en onde. Bonjour, Julie Parscar qui est à la réalisation. J'espère que vous allez bien en ce dimanche de mai. Nous allons aujourd'hui accueillir nul autre qu'Adamo. Adamo, avec qui j'ai eu une multitude de fois le plaisir de causer. J'allais dire de bavarder, mais non.

Non, non. C'est trop peu. Je sais plus combien d'entretiens on a eu ensemble. Il est là, il est en tournée, il arrive avec un album double constitué de 25 chansons nouvelles. C'est formidable. Et 82 ans au compteur, c'est extraordinaire. Donc, il sera là pour un bon moment. On va aussi parler avec Millie et Bob. Vous allez comprendre, on a diffusé déjà trois extraits de cet album de remix des chansons des grands succès d'Alice Robbie, et ça nous met en joie. On aime l'idée que les chansons, que la carrière, que le nom d'Alice Robbie soit pérennisé, soit redécouvert par une plus jeune génération et nous permettent de réapprendre qui était ce personnage. Donc on va parler avec Millimétrique un peu plus tard de cet album-là. Vous savez que vous pouvez nous écrire, vous le savez tellement que vous le faites. C'est formidable, on adore vous lire. Merci beaucoup de le faire à moniquemusique@radiocanada.ca. On donne encore l'adresse parce que ça existe. Et aussi par la bulle de conversation à Radio-Canada Audio, ce qui vous permet d'écouter, par le fait même, l'émission à votre heure et à votre convenance, ce que vous faites de plus en plus d'ailleurs. Vous êtes nombreux à me dire, ah ben moi, le dimanche après-midi, je peux pas, je fais ci, je fais ça. Bon, c'est tout à fait normal. Et puis, vous nous écoutez quand vous voulez. Ça vous regarde. Qu'il fasse beau, qu'il neige, qu'il mouille. Après tout, n'est-ce pas, Patrick?

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C'est une chanson de Claude Lemel et Joe Dassin, écrite à l'origine pour Carlos. Une reprise ici de Patrick Zabé. Nous avons eu des nouvelles cette semaine de la constitution du spectacle de Génération en Génération qui sera présenté le 24 juin au Parc Maisonneuve, c'est la tradition au moment de notre fête nationale. Un spectacle qui va être animé pour la deuxième

deuxième année consécutive par Guylaine Tremblay, qui sera présentée à la télé à 20h. Hein, je le dis à ceux qui ne seront pas sur place. Le concert va réunir Diane Dufresne, Harmonium, Pierre Lapointe, Bruno Pelletier, Souldia, Émile Bourgault, Mathieu McKenzie, Éléonore Lagacé. Il y aura un hommage à Clémence, qui sera là dans un passage vidéo. Le porte-parole de la fête nationale, Pierre-Luc Funk, y sera aussi. Et il y aura les héritières. Les héritières sont un grand, grand cœur. Formé de Marie-Pierre Arthur, de Coralie Gann, de Gaël, de Soleil Lounière. Enfin, elles sont plusieurs, de Kim Richardson, Karen Young. Très, très nombreuses, ces héritières. J'ai très hâte de voir ça. Mais nous en profitons pour vous dire qu'au-delà de ce spectacle de 2026, nous faisons un petit retour, nous, en ce qui nous concerne, le 21, dernière de notre saison, dans le cadre Champ Libre. On vous présente une spéciale sur les 50 ans d'Une fois cinq. 21 juin 1976, sur le Mont-Royal, il allait se passer quelque chose d'inédit qui ferait école et qui marquerait les cœurs. Y étiez-vous, mesdames, messieurs? Avez-vous eu cette chance? Moi, je pleure encore l'interdiction de mes parents. Ils voulaient pas que j'y aille à 12 ans. Prendre l'autobus, c'était pas si compliqué. Au cas Montréal, après tout, je me serais bien débrouillé. Bon, je peux comprendre, en effet, qu'à 12 ans, en 300 000 personnes que tu connais pas, en gougoune, c'est peut-être pas forcément une très bonne idée. D'autant que mes parents voulaient surtout pas m'accompagner. Donc, finalement, je l'ai pas vécu. Voilà pourquoi, sans doute, j'ai très envie d'en parler ou de vous en entendre parler. Y étiez-vous? Si oui, quel souvenir en gardez-vous? En gardez-vous un souvenir? Parce que certains ont oublié pas mal de choses de cet événement-là, n'est-ce pas? Même s'ils y étaient. Donc, vous écrivez à moniquemusique@radiocanada.ca, mettez en objet Une fois cinq, si ça vous gêne pas, ou dans la bulle de conversation, la fameuse bulle, la loubule de conversation de l'appli Radio-Canada Audio. Avez-vous des souvenirs d'Une fois cinq? Y étiez-vous? Et sinon, après, vous l'avez vécu comme moi, j'ai un souvenir, j'ai l'album, il est dans un état, je vous raconte même pas. J'entends la face B quand je mets la face A. Nous allons en entendre ici trois extrait en étirant le plaisir en attendant le 21 juin, alors que nous vous présenterons cette émission spéciale sur les 50 ans. Ce sera la dernière de la saison sur les 50 ans d'Une fois cinq. Voici Charles Bois. C'était dans l'ordre, ces trois morceaux-là. Vous allez voir.

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J'ai tellement écouté cet album-là que j'ai eu l'impression toujours de l'avoir vécu. On va souligner, donc, je vous le rappelle, les 50 ans d'une fois 5, spectacle mémorable, album mémorable que vous avez peut-être conservé le précieusement. C'était le 21 juin 1976 sur le Montréal, mais ça a été présenté aussi à Québec, au Bois de Coulon. Je vous entends, auditeurs de Québec, dire « Oui, oh, oh, oh, moi j'étais là, j'étais à Québec, hein ». Et d'ailleurs, nous aurons dans le cadre de cette émission spéciale des entretiens avec des gens qui l'ont vécu, avec notamment Régis Labombe, qui lui l'a vécu à Québec, avec aussi France Castel, qui était choriste sur ce spectacle-là. Il y a des archives, évidemment, puisque je me suis entretenue avec tous ces cinq-là déjà par le passé, donc Claude Léveillé, et puis Jean-Pierre aussi, et puis Vigneault, et puis Yvon, et Charlebois, et des entrevues inédites, et des chansons, bien entendu, comme si on y était. Tout ça à la mémoire de trois personnages formidables qui en étaient un peu les responsables. Jean Bissonnette, Guy Latraverse, Lise Payette qui étaient aussi dans le décor et qui ne sont plus des nôtres. Alors ce sera présenté le 21 juin dans le cadre de la dernière émission de notre saison. Je précise que nous revenons l'année prochaine et je vous parlerai des années enchantées qui prennent l'antenne dès le samedi 28. Notre cher Alphonse Bizaillon est en liste pour les Révélations Radio-Canada 2026-2027, aux côtés de 12 autres artistes. Il a un été bien rempli puisqu'il sera Alphonse au Franco, au Festival d'été de Québec, au Festif, à Tadoussac, à Petite-Vallée. Il va y présenter son premier album, Tom ou la trajectoire des Perséides. On écoute ici L'Avenir et moi, Alphonse Bizaillon.

0: Good take.
1: Deux de mes grands, grands coups de cœur. Oh là là, que je les aime. Alphonse Bisaillon, L'Avenir et moi, et Héron qui chantait Bonne Aventure. On va entendre quelques nouveautés. On va entendre Luan Larobina, fille de Juan Sebastian Larobina, que vous avez entendu ici pas mal il y a quelques années, artiste-chanteur lui-même. Et ça me fait réaliser que le fils d'Alexandre Béliard nous prépare un album qu'on connaît maintenant dans le métier, le fils de Marat Tremblay, la fille de Paul-André Cassidy, la fille de Luce Dufault. J'en passe et j'en oublie. Je trouve ça assez extraordinaire. Et ce qu'on va entendre ici, c'est Voz de mi vida, la voix de ma vie. On va entendre aussi Catherine Noël. La semaine dernière, on a reçu Julie Aubé pour son album rural. Julie Aubé des Hey Babies. Catherine Noël aussi des Hey Babies. Nous propose cette semaine une chanson nouvelle qu'elle dédie à son chat, que je la comprends donc. Et nous allons tout de suite ici entendre Nicolas Gémus. Nicolas Gémus qui va chanter Beau Dimanche. Dernier extrait avant la sortie de son album qui paraîtra là incessamment sous peu, si ce n'est bientôt. À l'automne, en fait. Mais c'est pas, je voulais pas le dire, Julie. J'haïs ça, parler de l'automne quand on est juste au mois de mai. Bon...

C'est beau, c'est drôle, hein, ça se termine comme Héron. Il continue de parler, comme ça, il bavarde entre eux, c'est marrant. Louane La Robina chantait La Voix de ma vie. Elle a remporté les Francouvertes. Elle sera en spectacle au Franco de Montréal les 14 et 15. À Petite-Vallée aussi, son pays. À Percé, idem. Elle sera en juillet à Val-d'Or, et puis à Terrebonne, à Waterloo, et puis à Baie-Saint-Paul, au Festif, à Sherbrooke, et à Drummondville. On était bien rempli pour celle qui dit quand mon père est parti du Mexique, Juan Sebastian La Robina, et qu'il est arrivé en Gaspésie, il ne parlait pas français. Très jeune, j'ai compris qu'il utilisait la musique pour faciliter la connexion avec les autres, et c'est quelque chose qui m'a suivi toute ma vie. Je l'ai moi-même vécu. Notre amour commun de la musique nous a permis de construire un pont entre lui et moi, un pont qui va au-delà des mots et qui transcende nos différences. Louane La Robina. On écoute ici Lou Doyon qui reprend Claude François. Vous allez comprendre le concept des chansons qui suivent.

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0: Que de jolies chansons reprises. Celle-ci était chantée par Béris. On a reconnu des anges chantés, malgré justement le temps que Béris a donné à cette chanson qu'on connaît d'une manière un peu plus enlevée. Bonjour, cher Adamo.
1: Bonjour, chère Monique. Bonjour à toutes et à tous.
0: Que je suis heureuse de vous revoir.
1: Mais vous savez que c'est partagé. Hein.
0: C'est à chaque fois un plaisir. La dernière fois, c'était il y a 3 ans. Vous êtes venu, à chaque fois d'ailleurs, on se le disait, mesdames, messieurs, on peut se le cacher, et que depuis 95, probablement, à chacun de vos passages, vous vous êtes arrêté ici avec toujours la même gentillesse, toujours la même élégance, et je l'ai souvent répété. Et dans ce métier, on finit par, en tout cas, on en a l'impression, se connaître. On se côtoie.
1: Vous êtes pour moi une amitié repère au Québec.
0: Ah, c'est vrai. Ben voilà, on peut dire ça comme ça. En effet, hein, une espèce de phare à 6000 kilomètres de la maison.
1: Au-delà de la distance.
0: Mais ça me fait plaisir. Ça me touche que vous disiez ça parce que.
1: Mais c'est vrai.
0: Ça tient de la durée, je crois, en fait. Hein.
1: Oui, mais il y a un fil. Il y a un fil. Invisible, mais voilà, on sait qu'on est souvent sur la même longueur d'onde, c'est le cas de le dire, mais voilà.
0: Oui, absolument, c'est le cas de le dire. Dans une famille d'esprit aussi qui sème la beauté, ou en tout cas qui essaie.
1: Hein? Qui essaye, oui, c'est déjà prétentieux de le dire, mais enfin j'essaye. Ouais. Et vous essayez aussi,
0: voilà.
1: Vous le faites.
0: Voilà. On se disait qu'on dansait le tango, en fait, ce qui est pas, concrètement, pas la vérité, mais c'est presque ça, parce que si vous avez besoin des ondes pour vous faire entendre, nous ici, mes collègues et moi, on a besoin de vos musiques pour justement pouvoir
1: complètement.
0: Communiquer.
1: L'un ne va pas sans l'autre.
0: Communiquer, ouais. Communiquer, Adamo, c'est quelque chose qui me semble être pour vous très important. Vous le faites depuis plusieurs années au Québec, depuis 67, donc bientôt 60 ans, si je compte bien.
1: Exactement, oui. C'était lors de l'exposition Terre des Hommes que j'avais visitée. Vous voyez, c'était déjà une première grande émotion. Je crois que c'était la première fois que j'allais si loin de ma vie.
0: Oui.
1: Et aller si loin et parler français en arrivant, c'était une belle émotion, une surprise presque. Même, bien sûr, on m'avait averti puisque mes chansons, je savais qu'on les écoutait en français. Mais quand même, quand ça se concrétise, c'est une belle émotion, quoi.
0: Y aviez-vous reconnu l'Amérique que vous imaginiez, sans doute? Parce que je suis persuadée que, comme tous les Européens, et puis légitimement, vous deviez vous figurer une Amérique un petit peu particulière.
1: Pour l'architecture, sans doute.
0: Ouais, ouais.
1: Mais non, je pensais qu'il y aurait eu peut-être une petite paroi transparente. Ben non, le contact a été direct. Le petit accent charmant, nous, les Belges, nous avons le nôtre.
0: Oui.
1: Ben voilà, c'est encore un élément de sympathie, je trouve.
0: Ouais. C'est vrai, absolument. Ouais. Et il y a un artiste ici qui s'appelle Stéphane Archambault qui a eu cette très belle phrase un jour, il n'y a pas très longtemps, il a fait paraître un album et il a dit la chanson pour nous, c'est notre potion magique des Gaulois d'Amérique.
1: Ah, c'est très beau, ça, oui.
0: Hein?
1: Votre résistance.
0: Voilà, exactement. Ouais. C'est notre carburant à la résistance, quelque part. Ouais. Et elle venait de chez vous aussi pendant longtemps. Elle attend que les Félix et les Gilles Vigneault que vous avez côtoyés, les Claude Léveillé que vous avez connus aussi pendant tout ce temps.

0: qui se bâtissent leur répertoire. Gilles Vigneault a commencé en 61, donc 6 ans à peine avant que vous n'arriviez. Ça a été une décennie extraordinaire, les années 60, pour la chanson.
1: Des compositeurs, interprètes magnifiques. Oui. Ah oui, oui. Gilles Vigneault, j'ai eu la chance d'aller chez lui il y avait quelques années. J'ai rarement été sourd de ma vie.
0: Oh.
1: Eh bien, Gilles Vigneault a dû me raccompagner. Je sais plus ce qu'il m'a fait boire, mais c'était en toute amitié. Et quand on l'écoute, on plane avec lui.
0: Oui, bah oui,
1: il vous emporte, c'est extraordinaire.
0: Ça devait être du sirop d'érable, à mon avis.
1: Oui, oui, oui, amélioré.
0: Oui, pas là, c'est ça. Amélioré. Adamo, vous êtes là pour présenter une tournée. Le spectacle C'est ma vie, le temps de se dire au revoir. C'est difficile à croire.
1: J'arrive pas à y croire non plus, mais en fait, c'est pas une certitude. Mmh. C'est une possibilité, parce que j'ai quand même un certain âge. Sur scène, je dis que j'ai 4 fois 20 ans, plus 2, mais que j'essaye de n'en porter que 20 à la fois.
0: Ah, mon Dieu, la
1: belle image. Aide-moi cette formule, voilà.
0: Bravo. Voilà. Ah, bravo.
1: J'essaye. Et le public m'y aide, mais vous pouvez pas savoir à quel point. Ouais. Mais il vous porte, quoi. On lévite sur scène.
0: On a vu Michel Fugain récemment, un autre...
1: Mais lui aussi, il a cette lévitation.
0: Voilà, un autre artiste qui vient ici depuis de très très nombreuses années, qui obtient toujours à chaque fois un formidable succès, et qui nous ravigote, comme on dit, on sort de vos spectacles, Adamo, et du spectacle de Michel Fugain. On vient de gagner 10 ans de vie de plus, quoi, de bonne humeur, d'énergie, j'imagine que pour vous...
1: C'est réciproque.
0: Voilà.
1: Absolument. Vous aussi, vous me faites gagner quelques décennies quand je suis sur scène, vous le public.
0: Ouais, ouais.
1: Il y a toujours un petit miracle. On a beau être vraiment sur les genoux.
0: Ouais.
1: Quand l'heure d'entrer sur scène sonne, vous prenez votre souffle et d'un coup vous sentez des petites ailes.
0: Voilà.
1: Et puis vous faites vos 2 heures, même 2 heures et demie de spectacle. Vous retournez dans la loge et vous vous écroulez.
0: Oui.
1: Et vous vous dites, mais comment j'ai fait?
0: Mais c'est ça qui est formidable.
1: C'est extraordinaire, oui.
0: On en a vu faire des spectacles avec une fracture sans ressentir...
1: On ne sent plus la douleur.
0: Il y a quelque chose de magique et qu'on n'explique pas, qui relève peut-être de l'adrénaline, parce qu'il doit bien y avoir une explication scientifique. Mais enfin, est-ce qu'on tient absolument à le savoir après autant d'années?
1: Reste un mystère, voilà. Que ça vienne... De quelque part ailleurs.
0: Ouais. Non seulement vous présentez un spectacle, vous présentez cette tournée, il y a toutes les dates, mesdames, messieurs, ne vous précipitez plus, vous l'avez fait peut-être, j'espère, enfin vraisemblablement, puisque les 3 spectacles du 24, 27 et du 30 à Brossard, Gatineau et Québec affichent complet. C'est
1: merci.
0: La moindre des politesses qu'on puisse vous faire, Adamo.
1: Ah non, mais ça reste toujours, rien n'est acquis d'avance, et c'est toujours une belle surprise. Voilà, moi je continue à considérer ça comme une belle surprise.
0: Ouais. Ça, c'est à mon tour maintenant de dire que c'est réciproque, parce que vous semez un tel bonheur autour de vous. Non seulement ce spectacle et cette tournée, mais un album des nèfles et des groseilles. Je ne connaissais pas les nèfles, ça m'a obligé à aller chercher la définition. Je ne connaissais pas ce
1: spectacle. Voilà, figurez-vous qu'avant hier, au spectacle, j'ai demandé à la salle s'il y avait des gens qui n'avaient jamais vu des nèfles. Et il y a eu un oui, presque unanime.
0: Mais oui.
1: Mais vous ne connaissez pas les nèfles.
0: Pas du tout.
1: Mais vous ne savez pas ce que vous ratez.
0: Ben, on connaît les trèfles, on connaît les nains, mais les nèfles, non, je vous avoue.
1: C'était des petits fruits, comme une prune claire, orange, mais avec une douceur. Et je ne comprends pas pourquoi on les a perdus de vue, on les cultive plus. Mais dans la chanson, je chante le plaisir que c'était de les chaparder dans les jardins des voisins qui faisaient semblant de ne pas voir.
0: Ici, on a un fruit, je ne sais pas si ça s'apparente, mais qui s'appelle des guédelles. Ça, c'est une autre affaire, mais ça relève du même plaisir, un peu comme ça, on en trouve une talle, puis là, bon, c'est comme si on avait découvert le Saint Graal. Sur cet album double, 25 nouvelles chansons, mais quelle production, vous avez un grand avenir devant vous. 25 chansons nouvelles d'un coup?
1: Oui, et j'en ai encore quelques dizaines, parmi lesquelles j'aurais pu en choisir d'autres, mais je commence à me poser des questions parce que je me dis, n'écris plus de chansons.